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0: Alors, on vient tout juste de faire un véritable voyage dans le temps. 40 ans en arrière, 1986.
1: Ça ne nous rajeunit pas.
0: Non, troisième semaine de septembre 86. Et si vous aviez allumé votre radio à cette époque-là, ben vous auriez sûrement entendu quelques-uns des plus gros succès du moment de ce top 3-là. Donc, au numéro 3, on retrouvait You Will Always and the News avec Stuck With You. You Will Always était déjà une énorme vedette en 1986. Quelques années auparavant, ben le groupe avait connu un succès phénoménal avec la chanson The Power of Love tirée du film Back to the Future. Mais Stuck With You allait démontrer que You Will Always

0: scène de News n'était absolument pas un groupe à un seul succès. La chanson est une ballade pop rock assez simple, mais terriblement efficace. Et c'est justement cette simplicité qui fait son charme. Une mélodie facile à retenir, un refrain accrocheur, puis une voix vraiment là, reconnaissable de Huey Lewis. Et les vidéoclips, tout en passant, là, étaient très amusants. Huey Lewis se retrouvait sur une île déserte et ils doivent évidemment rester ensemble. C'est ça, c'est là la chanson.
1: On est pognés ensemble.
0: Fait qu'on est sur une île déserte. Puis la jeune femme qui jouait dans le clip avec lui, c'était Kelly Shane, qui deviendra Kelly Shane Brosman, parce que c'est la femme de Pierce Brosman. C'est ça. Et Stuck With You allait finalement passer 3 semaines au sommet du Billboard américain. Et allons au numéro 2 cette semaine, mais on retrouvait une chanson complètement différente de style. C'est Lionel Richie avec Dancing on the Ceiling. Et Lionel Richie était alors au sommet de sa carrière solo. Et avec Dancing on the Ceiling, il nous avait donné l'un des vidéoclips aussi les plus mémorables des années 80. Parce que Lionel Richie danse vraiment là, au plafond. Là.
1: Il n'y avait pas de trucage.
0: Non, c'est ça, parce qu'aujourd'hui, on pourrait faire ça avec les effets numériques, mais en 86, il fallait être vraiment créatif. Okay? Pour réaliser ce clip-là, une pièce spéciale avait été construite et pouvait tourner sur elle-même. Les murs, le plafond devenaient ainsi le plancher, créant l'illusion que Lionel et ses amis étaient capables de marcher dans toutes les directions.
2: C'est-tu Robert Lepage qui avait monté ça? Quoi?
0: Non, c'est une véritable légende du cinéma. Okay. Stanley Donen, connu notamment pour Singing in the Rain.
1: Okay?
0: Hein? Oui, avec Fred Astaire. D'ailleurs, le concept de Lionel Richie
1: non,
0: était
1: c'est
0: directement
1: c'est pas,
0: inspiré.
1: C'est pas Fred Astaire.
0: Non, c'est plutôt Royal Wedding avec Fred Astaire.
1: Okay.
0: Oui, c'est ça. Puis vraiment, là, c'était inspiré d'une scène de Royal Wedding, justement, okay, avec Fred Astaire, dans laquelle donc il dansait sur les murs et au plafond. Et voilà.
1: Il se met à la crampe.
0: Oui, mais
2: Nécessairement.
0: Tout ça, malgré cette bonne chanson-là, il était à la 2e place. Parce que au sommet du Billboard cette semaine-là, on retrouvait une chanson qui venait directement d'un des plus gros films de l'année 86.
1: Indiana
2: Jones.
0: Non. Un film avec Tom Cruise.
2: Des
0: avions de chasse, c'est
1: oh,
0: ça.
1: Ben
0: exactement.
1: Oui.
0: Des pilotes de la
1: Star
0: Navy.
1: Wars.
0: Une histoire d'amour.
2: Ah, oui.
0: C'est ça. Une bande sonore qui allait devenir vraiment là, iconique. Donc, la chanson qu'on parle, notre numéro 1, son histoire est presque aussi intéressante que son succès.
2: Ah oui?
0: Ben oui. C'est que la musique avait été composée par Giorgio Moroder.
1: Ben oui.
2: Oh.
0: Le célèbre producteur italien qui avait déjà remporté un Oscar pour Flashdance, What a Feeling. Les paroles ont été écrites par Tom Whitlock. Un détail, c'est que Whitlock, là, avant de devenir un parolier pour cette chanson-là, il travaillait notamment comme mécanicien et réparateur de voitures.
2: Il n'y a pas de son métier.
0: Et il avait réparé...
1: Je pensais qu'il était réparateur métal.
0: Non, mais c'est ça.
2: Ça aurait été mieux.
1: Il avait le temps d'écrire des trucs.
0: Il a réparé la voiture de Giorgio Moroder.
1: Ah.
0: Une Ferrari. Fait que en jasant avec son mécanicien, on sait tous que les mécaniciens écrivent des chansons.
1: C'est comme ça que
0: secret de leur relation professionnelle a débuté. Et Moroder, à cette époque-là, avait composé la musique donc de notre numéro 1, mais cherchait les bonnes paroles. Et Whitlock a entendu la mélodie en primeur, lui a donné l'idée.
2: En vrombissant le moteur de la Ferrari, la mélodie lui est venue automatiquement.
0: C'est la
2: voiture qui a chanté la chanson à Giorgio Moroder.
0: Exactement. Puis le film avait été tourné. Puis là, les tests de films du film Top Gun,
2: ouais,
0: les gens, ils disaient qu'il manque une scène d'amour.
2: Oh non.
0: Eh oui. Fait que là, ils sont retournés faire tourner la scène d'amour entre Tom Cruise et l'actrice.
2: La fille.
0: La fille.
1: Kelly McGillis.
0: Exactement. C'est ça là que je cherchais. Mais elle avait...
1: Je voyais bien.
0: Là, on a tourné à contre-jour, qu'on voyait pas vraiment, parce qu'elle avait teindu ses cheveux pour un autre rôle. Elle avait plus les cheveux de la même couleur. C'est pour ça qu'on la voit seulement dans le noir, dans cette scène de mort.
2: Elle a eu
1: une jaquette à capuche.
0: Jaquette à capuche. Est-ce que vous avez reconnu notre numéro 1?
2: Elle a eu son souffle coupé, j'imagine. Hein?
0: Exactement.
2: C'est ça.
0: Take My Breath Away. La formation Berlin. Ah. Voilà. Notre numéro 1.
1: Salut les mécaniciens qui nous écoutent.
0: 86.
2: Oui, on vous aime.

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1: So

0: mon Charles. Hein? Hein? Une très, très bonne chanson. Et cette chanson-là a été enregistrée assez à la va-vite en après-midi parce que la formation Run DMC avait loué une voiture. Okay. Il fallait qu'elle retourne la voiture avant 5 heures. Ah. C'est ça, show business.
1: Hein? C'est ça, hit.
0: Ouais. C'est ça. Une très bonne idée. Ça a été le premier groupe hip-hop à atteindre le top 5 du Billboard américain. Premier groupe hip-hop, c'était que le début. Voilà. Combat des slow maintenant. Deux belles balades s'affrontent, oubliées des années 80. Coin gauche, ZZ Top. Oui, les Tough. Avec I'm a Rough Boy.

0: Samantha Fox, il n'y avait pas seulement Touch Me, I Wanna Feel Your Body. Il y avait aussi True Devotion.
1: Une œuvre complète.
0: Oui, une œuvre complète.
1: Une œuvre complète.
0: Une œuvre complète. Samantha Fox, voilà.
1: Un corpus.
0: C'est elle
1: qui mène. Un corpus étonnant.
2: En deux tomes.
0: Non? C'est pas moi qui l'ai dit.
1: Mon oncle marquant.
2: Quatre tomes, OK, là.
1: Mon oncle marquant.
2: Quoi?
0: Donne donc les façons de voter.
2: Bon, écoute, ça s'en vient. Écoute, c'est par téléphone, évidemment, 450-748-1023. Texto 438-500-1033 ou encore via le groupe Facebook Flash 80. C'est l'effet de maintenir avec du monde plus vieux. Moi, qu'est-ce que vous voulez que je
1: dise? Bon,
2: j'aurais
1: parfait.
2: Jamais pensé.
1: Petit garçon qui est bien élevé.
2: Qui a écouté Bulldog Bazar quand il était jeune.
1: On n'aurait jamais dû écouter ça.
0: 1985, milieu des années 80, Charles.
1: Oui.
0: Tu t'avais pogné dans ce temps-là.
1: J'avais pogné.
0: Tu devais pogné.
1: J'étais joli garçon.
0: Avec les filles.
1: J'étais joli garçon.
0: Oui, joli garçon.
1: Je plaisais aux filles.
2: Un grand gars qui jouait au basketball.
1: Non, tout petit.
0: Et sûrement à cette époque-là, les filles disaient... Le titre d'une chanson de Offenbach, on va entendre.
2: Aïe aïe.
1: Aïe aïe,
2: t'es beau.
0: Non?
1: Je vous espionne le master.
2: Deux autres pièces, je comprends pas.
0: Charles,
2: ce n'était seulement qu'une aventure.
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0: une chanson un peu oubliée de la formation Heart. Who Will You Run To 1987. Et auparavant, la chanson d'Offenbach. Seulement qu'une aventure, Charles.
1: Merci, j'apprécie.
0: Oui, tu en as entendu souvent, ça, cette phrase-là.
1: Ah, Charles, ce n'était qu'une aventure. Mais c'était pas moi, c'est moi qui le disais.
0: C'est toi qui le disais.
1: Non, j'étais pas. Non, j'étais pas de même.
0: T'étais un gentil, toi.
1: J'étais un vrai gentil.
2: Un vrai gentil match.
1: J'étais pas salopard.
0: Non.
1: Je respectais les filles, puis j'étais profondément amoureux de toutes mes blondes. Ouais.
0: C'est bien,
1: tant que ça a duré. Là.
2: Dieu est leur âme.
1: J'en ai eu quelques-unes. Non, ils sont toutes en vie.
0: Ah, OK.
1: Je les salue, d'ailleurs.
0: Okay. Ben, pas tout comme toi, Marc-André.
1: Marc-André, t'es un tombeur, toi.
0: OK. Mais de non, fais attention.
2: Joue-moi à Just a Gigolo, puis je vais mettre à chanter.
0: Parfait. Hey, on a un nouveau jeu, les boys.
1: Oh, c'est quoi? J'attends les jeux. Un quiz?
0: Oui, c'est le quiz. C'est le Speed Mix.
1: Oh!
0: OK. DJ Lamptex s'est amusé à mettre 10 chansons en 8 secondes.
1: Okay.
0: Et là, le concours, c'est de trouver les 10 chansons. Puis bonne chance. Puis on va le faire jouer, ce petit mix-là, dans les prochaines semaines, jusqu'à temps qu'à un moment donné, quelqu'un trouve les 10 chansons. Puis qu'est-ce qui est facile, c'est que plus que ça va avancer, les gens vont donner des titres de chansons. Puis je vais dire, oui, c'est là-dedans. Non, ça ne l'est pas. Fait qu'à un moment donné, prenez des notes, OK? Prenez des notes. Puis, à un moment donné, il n'y aura plus 10 chansons trouvées. On va avoir entendu, donc, 7, 8, etc. chansons qu'on va trouver. Vous allez déjà les avoir. Okay. Donc, je vais faire jouer le mix pour une première fois.
2: Mais d'abord, y a-tu quelque chose à gagner, Sylvain?
0: Oui, c'est le super package.
1: Ouh.
0: Tasse, casquette et T-shirt. La merch.
1: OK.
0: Oui, mais c'est ça. Mais juste auparavant, j'ai oublié de mettre le petit jingle. Spin Mix, on a un jingle pour Spin Mix.
2: Hey, vas-y.

0: C'est ça.
1: T'as engagé les milladies.
0: C'est ça.
1: Les
0: milladies. Donc, le jingle est plus long que le mix. OK? C'est le jingle est 10 secondes, puis le mix, le speed mix, c'est de 8 secondes. Donc, je vous le fais jouer pour une première fois. 8 secondes. Il y a 10 chansons, OK, des années 80. Donc, on reste dans les années 80. 10 chansons des années 80 en 8 secondes. Vous êtes prêts, là? Montez le volume à la maison. Prenez un petit crayon, puis commencez à essayer de travailler votre cerveau pour trouver au moins le plus possible, OK?
2: J'y vais.
0: C'est parfait, là? On est prêts, là? On est prêts, tout le monde? OK, alors, c'est parti. OK. OK. Hein,
1: c'est... Bon, il y en a quelques-uns que je retrouve.
0: On remplace. OK. On prend un petit crayon, on prend les notes, là.
1: C'est loin d'être bébé Fafa.
0: Non. C'est ça. Le pire, c'est qu'il y en a 10. Il y en a des plus connus. Oui, OK. Mais il y en a de certaines que c'est pas facile. OK. Même votre spécialiste n'a pas entendu toutes les chansons. OK. Non, c'est ça. Donc, prenez ça en note. Puis à 9h15, OK, là, à peu près dans une petite demi-heure, là.
2: 9h15.
0: OK. On va prendre un appel, OK, au 450.
2: Oui.
0: 748-10. Non, ça, c'est. Je mélange avec les messages.
2: C'est ça. 450-748-10. Ça, c'est ça. Tu te trompes pas. 450-748-10-23.
0: OK. Appelez-nous, puis on va prendre un appel à 9h15, puis vous allez pouvoir nommer quelques chansons que vous avez entendues dans ce speed mix, OK? Puis on va vous faire jouer. Peu importe qu'est-ce qui arrive là, ce soir, là, je vais vous donner des petites questions, puis des petits débuts de chansons comme là, ça. Vous allez vous remporter une tasse. Ça, c'est sûr. Ouais.
1: Dis-moi, est-ce qu'il faut juste avoir le titre de la chanson ou il faut le titre avec la personne, qui, avec l'artiste?
0: Les deux.
1: Les deux?
0: Les deux. Okay, le titre est l'artiste.
1: C'est exigeant.
0: Oui, c'est exigeant. Mais de toute façon, avec les façons de trouver d'aujourd'hui, on a justement qu'à aller chercher à la bibliothèque, dans les microfiches, les infostrances, les renseignements qu'on retrouve un peu partout.
1: Microfiche.
0: Ou d'aller chez son disquaire préféré.
1: Coller un micro avec ton enregistreuse pour enregistrer le mix.
0: Exactement.
1: Oui, écouter ton enregistreuse.
0: Exactement. Puis d'aller au magasin de disques, demander à son disquaire, ben, c'est quoi cette chanson-là? Il va la retrouver dans la pile de 45 tours.
1: Tu la chantes au disquaire, là. Ça sent...
0: Voilà.
1: Pardon? Et puis il y a de la guitare qui rentre.
0: C'est ça.
2: On va savoir.
0: Exactement.
1: Hey, bonne chance, tout le monde.
0: Hey, bonne chance. Le Spin Mix. Voilà. Maintenant, formation de Ottawa. Les gens d'Ottawa, c'est pas des Ottawains.
1: Non?
0: Non, c'est des Ottawains.
1: Des Ottaviens.
0: Des Ottaviens. OK.
1: C'est ça.
0: OK.
2: Des Ottawains.
0: C'est ça. C'est des
1: Ottaviens.
0: Des Ottaviens.
1: Ah, OK.
0: La formation one-to-one, des Ottaviens. 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

0: avec Don't Lose My Number, tiré de l'album No Jacket Required. Et la chanson atteint la quatrième place du Billboard américain au courant de l'automne de l'année 1985.
1: Mais j'étais sûr que c'était Martin Levac qui chantait. Là,
2: chante pareil comme Martin Levac.
1: Pareil, les deux. Pareil. Écoute, oui. Il a copié Martin Levac.
0: Sûrement.
1: Ça paraît que c'est son influence.
2: Non, mais... quel chanteur quand même, Phil Collins.
1: Ah oui.
2: Quel chanteur.
1: Ah, vraiment. C'est une voix... comment? Il y a du soul dans sa voix. C'est une voix tellement pop. Tu fais comme, on dirait que c'est un naturel. Puis
2: il y a le raffinement anglais aussi là-dedans.
1: Oui.
2: Il est très British comme...
1: Puis c'est pas juste son vocal, c'est son coup de drum qui est reconnaissable. T'sais, dans le Do We Know It's Christmas Time, t'sais, c'est lui qui joue du drum. Là, tu le reconnais, il chante même pas, mais tu l'entends que c'est lui.
0: Oui,
1: c'est sa signature.
0: Si on reculerait dans le temps, dans les années 80, tout d'un coup, qu'on allumerait une radio, il y a de très fortes chances qu'on entendrait une chanson avec Phil Collins, soit du côté de Genesis ou dans sa carrière solo. Et,
2: avec le Corée qui joue le l'avez-vous déjà vu ça sur les réseaux sociaux? Je pense que c'est sur YouTube, le gorille qui joue le... En fait, il fait du air drum sur In the Air Tonight.
1: Évidemment.
2: Le fameux solo. C'est un gros gorille. Il me regarde avec l'air hébété. Vous avez jamais vu ça?
0: Non.
2: Allez voir YouTube, vous faites In the Air Tonight Gorilla.
0: OK, parfois on va trouver ça. Martin Levac sera en spectacle.
1: Oui.
0: Le grand personnificateur de Phil Collins à travers la planète.
1: Il est en spectacle ce soir d'ailleurs à Drummondville, à Maison des Arts Desjardins. Il fait Phil Collins et Genesis Live. Il sera au théâtre Manu Vidbrassard le 16 octobre. Et sinon, on peut aller voir à son studio personnel à Lacolle les 24, 25 octobre, 7 et 8 novembre. C'est à voir un show intimiste dans ses studios, le studio Bapaume.
0: Oh yes, et restez bien branchés tout de suite après la pause. On aura le montage de notre ami DJ Lamptech et tout de suite après le Quiz Back 80, notamment avec des questions sur le Spin Mix et aussi n'importe quelle question qu'on va poser pour se mériter au moins la tasse Flashback 80.
2: C'est quoi le numéro de téléphone?
0: 450-748-1023.
2: Tu l'as dit trop vite.
0: 450.
2: OK, je prends l'heure.
0: 748-1023. Voilà.
2: Voilà.
0: Facile, comme ça.
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0: Tech, le numéro 70. On a pu entendre My Girl, des Chili Walk, Walking into Sunshine, The Central Line, The Rain, Boogie Hill Fader, Union of the Snake, Duran Duran.
1: Yes.
0: Love Will Rise Again, Lover Boy.
2: Et quelle langue il parle?
0: Lequel?
1: Il parle le verlan.
0: Verlan. Don't Stop Till You Get Enough, Michael Jackson. Here's So Shy, Pointer Sisters, Situation, Tom Jones, Wordy Rapping Hood de Tom Tom Club. Et on a terminé ce montage numéro 70 de DJ Namtech avec Gloria Estefan avec Rhythm Is Gonna Gotcha. C'est pas Gloria Estefan.
2: C'est pas un duo.
0: Non.
2: C'est comme Tylenol, c'est pas un duo de clown. C'est un médicament.
1: C'est bon ça.
0: Bon, le quiz back 80. Alors, on est un invité ici en studio.
2: Oui.
0: On va le faire travailler.
2: Ah, mais là, les titres, moi, je suis pas très fort là-dedans.
0: Bon, OK. Donc, on va t'aider, Charles. Okay. Je vais te refaire jouer le Speed Mix premièrement.
2: OK. Là, il y a personne qui a appelé.
0: Oui, mais le téléphone ne marche pas.
1: Ouais.
2: OK.
1: Quelqu'un qui s'est enfermé.
0: On va se regarder. Il me fait
2: un clin d'œil. Mais tu l'as fait jouer juste une fois aussi.
0: Oui, je sais. Je vais le refaire jouer drette, là. OK. OK. Et si des fois, entre-temps, si quelqu'un veut s'essayer, 450-748-1023.
2: Pour gagner quoi, donc?
0: Une tasse Flashback 80, l'édition 2026-27.
1: Ouais, ouais.
0: C'est super belle.
2: Objet de collection.
0: Exactement. Ah, oui. OK. Et l'honneur.
1: Numéroté.
0: 450-748-1023. OK, oui. Parfait. Donc, je vais arrêter la musique. Là. Tchoup.
2: OK.
0: Voilà. Le Speed Mix, 10 chansons en 8 secondes.
2: Puis moi, okay. Combien il faut que je trouve?
0: Ben, essaye d'en trouver juste une ou deux là-dedans. OK. Okay. Parfait. C'est parti.
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0: Ouais, ça, c'est le jingle.
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0: Parfait. Là, voici le Speed Mix. Parfait. Là, là, c'est sûr que t'en as une ou deux là-dedans. Là.
2: Oui, oui. Electric Light Orchestra, il y a la première tune. La première tune qui joue Don't, don't Let Me Down, Electric Light Orchestra.
0: Oui, t'as une partie de la bonne réponse. Okay. Oui, c'est vrai, bien. Okay. Electric Light Orchestra, mais t'as peut-être pas le titre
2: don't
0: exact.
2: Don't Let Me Down.
0: T'es proche.
2: Oui, ben, en tout cas, je reconnais le début. Oui. Ben oui, à Break at the Bra.
0: Oui, c'est ça.
2: Oh, ça sonne?
0: Ben oui,
2: c'est ça. Oh.
0: C'est ça. Ici, on va mettre... Ah, et ça, c'est de la radio en direct. Oui, je sais, mais je me le déplace, OK. Hey, on a qui au bout du fil? Allô?
4: Salut, Sylvain.
0: Oh, Simon. Bon, c'est Simon, ça?
2: Salut, Simon.
4: Oui, salut.
0: Bon, Simon, lui, Simon, c'est un spécialiste. Okay. Donc, là, t'as ELO, bien parti de la première chanson, t'as peut-être pas le titre. Ouais. Simon, t'as-tu le titre de Electric Light Orchestra?
4: Don't Bring Me Down.
2: Yes, sir. Don't Bring Me Down, okay. Que je disais, Don't Let Me Down.
0: Oui, oui, bien, oui. Ça. T'étais proche. Simon. Don't Bring Me Down. Donc, on en a une sur les 10, OK? Notez ça, là. OK, Simon, tout le monde. Donc, on a une sur les 10. Il en reste 9 autres. Simon, t'as une autre, t'as reconnu?
4: Abracadabra, Steve Miller Band.
0: Parfait, on a deux.
4: Ghostbuster, Ray Parker Jr.
0: Ouais, t'as un peu, il est parti fort, lui, là. Là, oh, oui. T'as un peu, j'essaie de mettre du jaune.
2: Ghostbuster, ou
0: ouais, une façon de mettre du jaune sur mon affaire.
1: I want a new drug.
0: C'est ça. OK, parfait. Donc, OK, parfait. Donc, on a Steve Miller Band, oui. On a donc la 5. On a la 1, oui. Puis là, l'autre, tu m'avais dit?
2: La 8 dans le coin.
4: Attends, là, je t'ai dit Abracadabra de Steve Miller Band.
0: Oui, c'est ça.
4: Ghostbuster de Ray Parker Jr.
0: Parfait.
4: Black Car de Gino Vanelli.
0: Oui, tabarouette. Oui, il ne dure pas longtemps, ce jeu-là. C'est bon. Même. Il va finir à 9h20 et 25. Oui, ensuite.
4: La Feeling, Irene Cara.
0: Oh, non, ça, non. C'est pas bon.
4: Elle n'était pas là, lui?
0: Non, okay. Elle n'est pas là, elle. Elle était partie.
2: À un moment donné, on entend n'importe quoi, maman.
0: Oui, je sais.
1: Oui, oui, je sais que quelqu'un
0: veut. On a dire. 1, 2, 3, 4 sur les 10.
2: Quand
0: bien.
2: Même.
0: C'est bien, c'est bien.
1: La dernière, Simon.
4: la dernière. Écoute, j'ai pas d'autre chose, là.
2: Mettons, Sylvain, que t'es fin, là. Simon, reste là.
0: Reste là, on va la faire jouer.
2: Refais-le-me, là.
0: OK, j'y vais, je suis bien gentil. Je refais jouer, donc, le petit mix, 8 secondes. Voilà, c'est parti. OK. Il y a des costumes.
4: Oui, il y a Love Shack de B-52s.
0: Ça, c'est bon. Love Shack numéro 4, oui, effectivement. Donc, on est rendu à 5 chansons de trouver là-dessus. C'est bon.
4: B-52s. Excuse-moi. Oui. Non, j'ai pas d'autre chose.
0: Parfait. Il est tellement vite là, qu'on peut pas utiliser Shazam. Shazam, il vire fou. Là.
1: Okay. T'as essayé avec Shazam, Sylvain?
0: Non.
5: Non, le téléphone explose.
0: Non, Shazam, c'est impossible. Là. Il va faire de la fumée. Mais c'est ça, c'est bon. Ben garde, il y en a trouvé au moins 4-5. Ouais. Ouais. Simon, tu te mérites la tasse officielle Flashback 80.
2: Yes. Oh. Yes, bravo, Simon.
0: Parfait, Simon.
4: Ouais, merci beaucoup.
0: Hey, on te connaît bien. Tu repasseras dans le coin, là. T'es passé, de toute façon, la semaine passée. Repasse dans le coin, là. On va te donner ta tasse.
4: Parfait. Je vous ai appelé parce qu'il n'y a personne qui appelait. Je dis,
2: C'est de la pitié.
0: C'est ça. Non, mais les gens ont de la misère. Des fois, le téléphone, là, des fois, là, ils ont bien de la misère. Ils sont gênés. Ouais. Dingue, il n'y a rien de gênant. Voilà. Donc, hey, merci beaucoup, Simon.
4: Ben, tu me garderas tes shirts à la place.
0: Un T-shirt. Hey, ça me magasine.
2: Sinon, tu bois dans un T-shirt, c'est ça?
0: Ah ouais. Parfait. Oh, un T-shirt. Bon, parfait. Hey, super, Simon.
4: Ah, mais il n'y avait pas l'homme shuffle aussi, des Rolling Stones?
0: Hey, tabarouette.
2: Arlen Chauffeur était là, T-shirt.
0: C'est bon, OK.
2: T-shirt puis une tasse.
0: Parfait, là.
2: Une tasse aussi.
0: OK, une tasse puis un t-shirt.
1: Ils sont déjà un autre, là, Sylvain. Simon, le commande, là. T'en as une, là. La dernière.
4: Arlen Chauffeur, c'est bon, ça?
0: Oui. Arlen Chauffeur, les Rolling Stones, c'est bon.
1: La dernière, là, tu l'entends, Simon, là. Voyons donc.
0: Je sais, mais il faut en garder pour les autres.
1: Okay,
0: il faut en garder pour Charles aussi. Hey, merci, Simon.
4: Il va y en rester 4 à trouver à Charles.
2: Ouais, pour la Corvette, c'est une Corvette, hein, si on en a besoin.
0: Oui, c'est ça, une Corvette. Oui, exactement. Hey, merci
2: Corvette
0: beaucoup,
2: 82.
0: Simon. Bye-bye.
4: Bonne soirée à vous autres.
0: Hey,
2: salut.
0: Bye-bye. Bon, OK, Charles, une dernière chance.
2: Vas-y,
0: une chanson.
2: Ouais.
0: La dernière qui joue, là.
1: Ben, ça, tu l'as, là.
2: Ah, OK, je pensais que tu les faisais passer.
0: Non.
2: OK.
0: Ben là,
1: je ne sais pas.
0: OK, parfait. Donc, quand même, là, OK, je vais le faire jouer en dernier. OK. On n'est pas obligé de dire toutes les chansons ce soir. Mais on va regarder pour la semaine prochaine. Mais ça va bien. J'ai vu que je pensais. OK, je vais une dernière fois, là,
1: 7-9.
0: 450-748-1023.
1: Ça, c'est pour participer au concours.
0: C'est ça.
1: Oui.
0: Exactement. 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
1: Oui. T'es pas sûr, on dirait.
0: C'est vendredi.
2: Mais oui, puis vous revenez quand même des vacances. Là.
0: Ouais, oui, c'est ça. C'est tough, de retrouver
2: ses marques.
0: Exactement. Le Speed Mix pour une dernière fois, puis revenez-nous la semaine prochaine pour le reste des autres chansons. Donc, il en reste au moins 4 à trouver là-dedans. Ah, la dernière.
2: Arrête de boire.
0: Arrête de boire.
2: Ça aurait pu.
1: Oui, arrête de boire. Fais-t'en sentir pour vrai.
0: Oui, ça aurait pu. Effectivement, arrête de boire. Mais ça ne l'est pas. C'est une autre chanson. Comment ils pensent, le Speed Mix, de retour la semaine prochaine. Hey, tantôt, je parlais de Regina. Voici Baby Love, 86. Régina.

0: Baby Love, une chanson de la chanteuse américaine Regina, extraite de l'album Curiosity. Et le single a dominé le classement dance américain pendant 2 semaines au milieu de l'année 86. Et la chanson, oui.
1: Ça ne dit rien.
0: Ça se peut que ça ne dise rien. C'est... La chanson atteint la 10e place du Billboard américain,
1: c'est
0: justement, cette semaine, en 86. Complètement oublié, cette chanson-là. Ouais. C'est un one-hit wonder parce qu'elle n'a pas eu d'autres succès dans le top 40.
1: Chose de Madonna, hein?
0: Effectivement, et t'as une bonne constatation, Charles, parce que la chanson est écrite par Stephen Bray. Bray qui a écrit plusieurs tubes de Madonna.
1: Ah ben voilà.
0: Voilà. Le petit son de Madonna là-dedans, Regina. Le combat des slopes, dernière fois je vous le présente. 2 chansons oubliées, 2 ballades oubliées des années 80. Côté gauche, formation américaine du Texas, ZZ Top. I'm a rough boy. Point droit pour adoucir tout cela. Samantha Fox avec True Devotion.

0: Oui. Et secret, Charles. Quand elle chante l'inspiration de la chanson Touch Me, ça vient de moi.
1: Ah oui? Ça, on le sait tous.
0: Oui, je sais, mais Charles ne savait pas.
1: Non,
2: c'est la première fois que j'en ai parlé.
1: Oui. C'est après son passage à Mont-Joli.
2: Raconte-nous.
0: Exactement. Oui, il est passé à Mont-Joli, petit village à Presse, Samantha Fox, ça lui a inspiré la chanson Touch Me, I Wanna Feel Your Body. Parce que j'étais tellement petit, elle ne sentait pas grand-chose.
1: J'étais petit partout.
0: OK. Ça m'amène vraiment à quelque chose de loin. Dans mes souvenirs, Marc-André. Non, mais j'étais pas gros dans ce temps-là.
1: Mais t'as eu ton aventure, regarde.
0: Peut-être, c'est ça. Voilà l'inspiration, peut-être. Ouais. Allez fouiller sur les recherches sur Internet. Peut-être vous allez retrouver la vraie histoire.
1: Mais toi, ce n'était seulement qu'une aventure, toi
0: aussi. Oui, exactement. C'était une habitude dans mes rêves.
1: Ah, ouais.
0: Comment on fait pour voter Marc-André pour la balade qui va jouer dans une vingtaine de minutes?
1: Téléphone 450-748-1023, texto 488-500-1033 ou encore via le groupe Facebook Flashback 80.
0: Hey, restez bien branchés. Tout de suite après la pause, on va se brasser le popotin.
1: On aime ça.
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0: Ça, c'est Anne Clark. Sleeper in Metropolis. C'est une très bonne chanson, oui. Et ça, c'est du Dark Wave, comme style. Et c'est vraiment cette chanson-là, avec une autre de cet artiste-là, qui la chanson... c'est-tu la chanson? Darkness. Ça, c'est les deux grands succès là, de Anne Clark, 1983-1984. Oui, exactement, une anglaise. Ouais. Ça a été ses deux plus grands succès, vraiment du dark wave. Ça a joué dans des clubs, ça a beaucoup joué cette chanson-là, quand même dans les clubs à l'époque. Donc, là, du dark wave, dark wave. Gothique et tout ça, ouais, c'est ça. On reconnaît l'époque avec le synthétiseur vraiment très présent. Mm. Voilà. Et auparavant, donc, c'était Shake Me, Cinderella, 1987. Shake Me.
1: Ça va être Shake Me, virgule, Cinderella.
0: Ben, c'est
1: pas le titre Shake Me, Cinderella.
0: C'est la chanson Shake Me de Cinderella. Okay.
1: Ouais. Brosse-moi le cendrillon.
0: Brosse-moi le cendrillon.
1: Hey ho!
0: Voilà. Marc-André, maintenant, tu nous parles de Ozzy Osbourne.
1: Oui, les fans d'Ozzy vont avoir une belle raison de se rendre au cinéma, Sylvain, parce que son tout dernier spectacle sera représenté sur grand écran au cinéma dans le film Ozzy et Black Sabbath Back to the Beginning dès le 28 octobre pour une durée limitée. Le spectacle avait été présenté à l'origine le 5 juillet 2025 au Villa Park de Birmingham, la ville natale d'Ozzy. Et c'est un moment historique parce que pour la première fois là, depuis 20 ans, plus de 20 ans, la formation originale de Black Sabbath, donc Ozzy, Tony Iommi, Geezer Butler et Bill Ward étaient réunis tous ensemble pour une dernière fois. Et c'était pas un simple spectacle d'adieu pour Ozzy parce qu'il y avait aussi plein de grandes vedettes à ce moment-là, Metallica, Slayer, Pantera, Anthrax, Tool et plusieurs autres grands noms du heavy metal. Mais le détail qui rend le film particulièrement émouvant, c'est qu'Ozzy est décédé seulement 17 jours après le concert. Il avait donc réussi à réaliser son plus grand souhait en fin de vie. Il était très malade, c'est-à-dire monter une dernière fois sur scène pour dire merci à ses fans. Et donc, en plus, le concert, là, ici, le dernier concert de Ozzy avait une vocation caritative. Les profits pouvaient être remis à des organismes qui se battaient contre les maladies infantiles, le Parkinson et les grandes maladies, là, de notre ère moderne. Donc, si vous êtes intéressé par ce film, sachez que les billets vont être en vente le 24 septembre. Et donc, on surveille ça dans une salle près de chez vous le 28 octobre de cette année.
0: Un de ces bons succès des années 80.
1: Oui.
0: Mr. Crowley.
1: Une de mes préférées.

0: Ça, c'est bon. C'est Depeche Mode, oui. Behind the Wheel. Demande spéciale de M. Stéphane Barnabé de Montréal nous a demandé ça. Merci beaucoup, Steph. Voilà ce qui complète l'émission Flashback 80.
1: Oh, pas déjà.
2: Ça a passé vite.
0: Passé vite, hein?
2: Je suis content d'être venu.
0: Ben, merci, Charles.
2: Toujours un plaisir de venir vous voir.
0: Moi, toujours le bienvenu.
2: Je peux vous souhaiter une super saison.
1: Merci,
0: Steph. Ben, merci. À toi aussi.
2: Ben, merci.
0: Et bravo de te lever si tôt le matin pour nous éveiller de la bonne façon.
2: J'ai pas le choix, c'est dans le titre de l'émission.
0: De bonheur.
2: De bonheur le matin. Hmm? Si je fais ça l'après-midi...
0: C'est de bonheur l'après-midi.
2: C'est trop tard l'après-midi. Non, mais 14e saison pour nous deux. Donc, ben bravo à nous deux.
0: Oui, à bravo à nous tous.
2: En fait, à nous tous. Toi, t'étais pas né au début de...
1: Oh, mais je suis venu 2 ans après, par exemple. Faut dire que...
2: Bonne 12e.
0: Bonne 12e pour toi.
2: Bonne 14e, mon ami. Tiens.
0: Oui, bravo.
2: Encore une fois,
0: Samantha Fox, True Devotion, à la semaine prochaine.
2: Salut! Samantha qui a gagné. Eh oui,

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Andy est avec vous pour faire revivre cette nostalgie des années 70, 80, 90. Le temps était tellement bon dans ces années-là. On se rappelle de beaux souvenirs quand on a dansé notre premier slow, quand on est allé en discothèque avec nos amis puis qu'on en a profité. Ben, c'est ça le party du FM 103.3. Toutes les semaines, vous êtes là à l'écoute et on vous remercie 1 million de fois. Et là, là, je l'ai dit, on s'en va se faire un party au restaurant très bientôt. Alors, si vous êtes intéressé, envoyez-moi les messages privés. On va vous donner une date. Ça va être sûrement un vendredi soir. On va pouvoir en profiter en même temps pour se jaser musique, jaser sur les belles années, justement, des années 70, 80, 90. Et vous allez rencontrer les DJ qui sont avec moi dans cette émission merveilleuse qui est le party du FM 103.3. Ce soir, on passe ça avec une qui est décédée cette semaine, la chanteuse d'Erita Mitsuko. Ah, ça va nous faire un grand vide parce qu'on l'adorait tellement. Les gens qui m'ont connu au 13e ciel de Montréal le savent. C'était une de mes chansons favorites. Et je parle pas de Andy, parce que celle-là, c'était pas une de mes favorites. Parce que je me faisais chanter tout le temps. Là. Andy, c'était la chanson qui... On faisait jouer, le monde me regardait et chantait. Mais j'adorais toutes les autres chansons d'Erita Mitsuko. Et ça, comment je fais ça? Avec peine, cette semaine, que j'ai appris son décès. Et je me suis dit, ben là, on va faire jouer cette musique-là. Parce que c'est ça, le party du FM 103.3. Revivre ces belles années. Ce soir aussi, on a Isa qui est de retour. Vous allez l'entendre vers 22h45. Elle va être là avec son moment de penser, son moment pour réfléchir un peu à la vie. Parce que faut prendre une pause aussi dans le party du FM 103.3 une fois de temps en temps. Et on va en profiter, là, justement, pour avec Isa qui, des fois, nous fait penser à des choses qu'on n'aurait peut-être pas pensé. Voir la vie différemment, pis tout ça. C'est ça. Okay. Là, j'en dis pas plus. Je pèse le piton parce que je sais que vous avez hâte que ce party-là se commence. Et voilà, on pèse le piton. Bonne soirée, tout le monde. Amusez-vous bien. Le party au FM 103.

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3: Bonsoir, chers auditeurs, chères auditrices. Je suis vraiment contente de vous retrouver pour notre échange. C'est avec un immense plaisir que j'entame cette deuxième année à venir partager avec vous. Cette année, j'aimerais que ce soit différent, plus interactif, plus proche de vous. Je vous invite donc à me faire parvenir les sujets que vous aimeriez voir abordés afin que cette chronique vous ressemble. Votre voix compte beaucoup. Ce soir, nous abordons un sujet posé par un auditeur. Pourquoi l'amitié est si difficile après l'amour? Pour commencer, il faut se rappeler que chacun vit le deuil d'une séparation différemment. Ce n'est pas parce que deux personnes ne s'aiment plus comme avant que l'attachement disparaît. Ce n'est pas non plus parce que la relation change de forme que le cœur, lui, change au même rythme. Quand il y a une séparation, il y a un deuil. Et ce deuil ne touche pas seulement les émotions. C'est aussi le deuil d'un quotidien, d'une routine, d'une présence, d'une intimité. On perd un rôle, une place, une façon d'exister auprès de l'autre. Pour plusieurs, ce deuil se vit par étapes. Il y a d'abord la peine, surtout pour celui qui se fait laisser. Elle peut être accompagnée d'un sentiment de rejet, d'abandon. Pour d'autres, ce sera plutôt le déni, l'incompréhension, la déception. Pourquoi? Parce qu'il y croyait encore. Parce que la conscience n'a pas encore intégré ce que l'inconscient savait déjà. Et c'est là que l'amitié devient difficile. Parce que pour être ami, il faut être capable de se tenir à une nouvelle distance. Une distance qui n'est plus celle de l'amour, mais qui n'est pas encore confortable pour le cœur. L'amitié demande une réorganisation intérieure. Elle demande que les attentes tombent, que les blessures se cicatrisent, que les illusions s'apaisent et que chacun retrouve sa place autrement. Pour certains, cette transition est possible. Pour d'autres, elle est trop douloureuse. Parce que le corps a une mémoire, parce que l'attachement ne disparaît pas au même rythme pour les deux, parce que l'un est prêt à être ami et l'autre essaie encore de survivre à la perte. L'amitié après l'amour est difficile parce qu'elle exige une maturité émotionnelle que nous n'avons pas toujours au moment de la rupture. Elle exige du temps, de la clarté, de l'honnêteté et parfois un long silence avant de pouvoir se retrouver autrement. Il n'y a pas de bonne ou de mauvaise façon de vivre ça. Il y a seulement des humains qui essaient de faire de leur mieux avec ce qu'ils ressentent. Il y a aussi parfois cette frontière floue. On ne sait plus ce qui est mieux. Trop proche, ça fait souffrir. Trop loin, ça fait perdre. On ne sait plus où se mettre ni comment réagir. On craint de raviver quelque chose, de retomber, d'espérer, de se tromper, de se blesser. Et surtout lorsqu'il reste des sentiments chez un des deux ex-partenaires, l'amitié devient presque impossible à vivre. Parfois, il reste aussi une attirance physique et ça vient brouiller les cartes encore davantage. Et parfois, tout simplement, l'amitié n'est pas possible tout de suite parce qu'il faut du temps pour que le cœur se remette, se dépose, se guérisse. Il faut que chacun retrouve son équilibre, sa vérité, sa nouvelle place. Dans certains cas, comme les relations toxiques, les blessures répétées, le manque de respect ou des dynamiques qui ont trop abîmé l'un ou l'autre, il n'y aura tout simplement aucune possibilité d'amitié. Ce n'est pas un retour en arrière possible, ce serait une répétition de la souffrance. Alors pourquoi l'amitié est si difficile après l'amour? Parce que l'humain n'est pas une machine. Parce que le cœur ne se transforme pas au même rythme que les décisions. Parce que la transition entre l'amour et l'amitié demande du temps, de la guérison, de la clarté et parfois une distance nécessaire. Et ce n'est pas un échec si l'amitié ne revient pas. Ce n'est pas un manque de maturité. Ce n'est pas un défaut. C'est simplement la vie qui suit son cours et deux personnes qui doivent se redéfinir autrement. L'important, c'est de respecter son propre rythme, de reconnaître ses limites et de choisir ce qui fait du bien, vraiment. Merci à l'auditeur qui a proposé ce sujet. Merci à vous tous d'être là, semaine après semaine. On se retrouve très bientôt pour une autre chronique. Et n'oubliez pas, votre voix compte. Vous pouvez toujours me partager vos idées de sujet, en privé ou sous la publication, même de façon anonyme si vous préférez. Et maintenant, de retour dans l'émission Le Party avec DJ Lou PND et ses amis au 103,3 FM.
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5: Ah, merci beaucoup, Isa, pour ces mots de sagesse dans le party du FM 103.3. Demande spéciale pour Round and Round du groupe Rap par Pascal Lafrenière. Ben, on paye Snoopy ton bon la joue. C'est ça le party du FM 103.3.
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2: On ne sait plus combien de chansons ont porté le nom Boogie Oogie. Dans les années disco, il y en a eu tellement, mais celle-là, c'est quelque chose. Voici Tay Savani.
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1: Le groupe Pat & Mike avec une reprise des années 70. Use it or wear it out. On écoute ça dans votre party du FM 103.3. On va se rappeler 13e ciel de Montréal.

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2: 1984, succès de Paul Amore, Valparaiso, qu'on écoute dans le party du FM 103.3. Souvenez-vous de cette chanson-là, c'était smooth, c'était doux, c'était différent de tout ce qu'il jouait.

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5: En 1988, le groupe Duran Duran décide de s'appeler seulement Duran. Ils sortent ces chansons-là qui changent le son qu'on était habitué des entendre avec cette chanson-là, All She Want Is. Une autre bombe des années 80 qu'on écoute dans le party du FM 103.3.
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2: Voici une version dance music de la version slow de Unbreak My Heart, Tony Braxton, fait par X-Sector et Soul Solution. X-Sector, par exemple, il y avait un défaut. Des fois, là, ses introductions duraient 3-4 minutes avant que la chanteuse se mette à chanter. On vous a coupé ça, nous autres, dans le party. Vous allez entendre au moins l'essentiel.

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Une chanson qu'on a aussi entendue dans le film Studio 54. Mais là, on écoute la version disco parce que c'était repris souvent. C'est une chanson originale de Gordon Lightfoot. If You Could Remix.

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2: Merci beaucoup, merveilleux auditeurs, d'avoir été à l'écoute du party du vendredi soir. Restez là demain soir. Party 100% mix dimanche. Bob Sillier avec Et ça tourne encore. On se laisse avec Baby Come to Me. Bye bye tout le monde.

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3: Eh bien, bonjour tout le monde. Bienvenue à Country sans limite. Il est 6h, bien exactement, samedi matin, le 19 septembre. Hello, hello. J'espère que vous allez bien. Oui, votre vendredi a été pas si pire. Vous êtes couché tard. Vous êtes couché tôt. Vous n'êtes pas couché pendant tout. Heureux de vous retrouver, mes amis, pour 4 belles heures de musique country sur la radio allumée du FM 103.3. Jusqu'à 10h, nous sommes en mode country sans limite. Une belle émission de bons artistes. On va parler avec les Mountain Daisies, Ariane et Carl. Également parler avec le duo Bottes de Foin. Les gars qui ont de l'argent, ils ont du foin. Et on va parler avec Solange Deraspe également, à travers toutes vos suggestions musicales, vos salutations. Tout est bienvenu. Welcome.

Et vous pouvez me joindre en studio ici au FM 103.3 au 450-748-1023. 450-748-1023. Vous pouvez m'envoyer un petit texto également au 450-500-133. 450-500-133. Et sur Messenger, Benoît Bélanger, Facebook, je suis bien présent en temps réel. On a une belle journée aujourd'hui en ce 19e jour du mois de septembre. C'est pas chaud, ça sent l'automne, mais encore pour quelques heures, nous sommes en été. C'est 7 degrés actuellement sur la grande région de Longueuil avec des vents qui soufflent faiblement du nord à 8 km/h. Une belle journée ensoleillée, maximum prévu de 17 degrés. Ce soir et la nuit prochaine, quelques nuages. Ça sent nuages davantage après minuit avec un minimum de 11. Et demain, ce sera généralement nuageux, un léger 30% de probabilité d'averse. Tard en avant-midi et en après-midi, s'il y a lieu, avec aussi un maximum de 17 degrés. Et lundi, soleil, nuage, 17. Le 17 est bien présent au cours des prochains jours. Mardi, du soleil, 17. Et mercredi, ce sera ensoleillé avec 19 degrés. Le soleil se lèvera à 6h37 pour tirer sa révérence à 18h58, oui, avant 19h. Il se couche le flimeux. Alors, on amorce notre émission Sans Limite avec Véronique Labbé et une chanson qu'elle a puisée dans le répertoire country. Ce n'était qu'un rêve. C'est une belle journée tout le monde et on commence ça fort en mode country sans limite sur la radio allumée du FM 103.3.

Grégory, Pascal Lebessette chantait les Gotchors. Salut, monsieur Martin Martin, dit Sir Martin Martin, qui a célébré cette semaine son anniversaire de naissance. C'est une bonne chanson qui a été popularisée par le Renard Argenté. C'est comme ça qu'on le surnommait Charlie Rich. Mais voici une version revisitée avec Adam Harvey. Grand succès de Charlie Rich.

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poursuivre à 6h32 minutes avec Karine Perrault, libre avec toi. 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

reconnu sa voix, Mitsou, avec Lettre à un cowboy, une nouvelle version qu'elle fait avec Clément Jacques. La version originale de quelques années, toujours avec Mitsou, il y avait un solo de guitare et c'était Bobby Haché qui jouait sur cette chanson avec Mitsou. Mais là, ça, c'est une toute nouvelle... Une nouvelle mouture, comme on dit, oui, avec Clément Jacques Mitsou. Alors, salut, Madame Lise Saint-Pierre, de retour parmi nous, oui. 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L'As de cœur est toujours en cavale, mais on félicite Madame Louise Tellier, qui a quand même mis la main sur 1944 $, le lot de consolation. 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Formidable. Et moi, je suis bénévole ici à la radio. Je ne suis pas un employé. Alors, hier, je me suis procuré 3 billets de la chasse à l'As de cœur auprès de Joanne Barrette, que je salue, Joanne. Écoutez, 2 bons souvenirs de Danny Darèche, notre belle Danny, inoubliable, une incontournable de notre musique country. Danny Darèche avec un beau souvenir, mes chers parents. Et on aura « Mets tes jeans, tes bottes de cowboy ». Danny Darèche à Country Sunday Mills sur le FM 103.3.

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5: C'est un beau samedi matin, tout le monde. Il est 7h01. Nous sommes samedi le 19 septembre jusqu'à 10h au FM 103.3, la radio allumée. C'est Country sans limite. Salutations également à tous ceux et celles qui nous écoutent au loin ou un petit peu partout via le fm1033.ca. Et salutations à M. Stéphane André dans le sud-ouest, M. Éric Lavallée à Pointe-aux-Trembles. Merci d'être avec nous, M. Luc Martel également. Et Jason Dupuis ainsi que Martine Cédilla.

Louis Bérubé est parti pour la chasse. Il est parti, mais il va revenir. Bien, peut-être vous avez vu passer ça. Bonne nouvelle, des nouvelles chansons de Louis Bérubé au printemps prochain, un album complet. Et oui, il est parti pour la chasse, mais il sera de retour pour notre grande virée country, samedi le 3 octobre, au 5415 la rue Jean-Talon-Est à Montréal. La salle des Chevaliers de Colomb du Conseil Sainte-Marie. Je suis allé faire un petit tour hier. Je suis allé rencontrer le grand chevalier. Et tous les belles personnes qui étaient là, dont le super DJ Stéphane Pimparé, Joanne Barrette et compagnie. Alors, beaucoup de plaisir samedi le 3 octobre à notre grande virée country avec le groupe Sildan. Nous accueillerons Louis Bérubé en super spectacle, David Bernatché également, Manon Roy, Stéphanie Langlois. Et nous aurons même une portion humour avec mon bon ami Michel de la France. Michel qui nous dit toujours, et le cri haut et fort, le rire, c'est bon pour la santé. Alors, joignez-vous à nous à notre belle virée country samedi le 3 octobre à 19h. Vous pouvez communiquer avec moi sur Facebook, Benoît Bélanger, ou communiquer avec moi en me téléphonant au 514-236-4776, 514-236-4776. Et ça, vendredi soir prochain, justement, à la salle des Chevaliers de Colomb, en spectacle, ce sera Régent Leclerc. Salutations à l'ami Éric Lavallée qui voulait entendre justement parti pour la chasse. Monsieur Gérard Pelletier, notre notre historien country, dans Belle Chasse, me rappelle que le 18 septembre en 1992, s'éteignait à l'âge seulement de 58 ans André Breton. Celui, évidemment, qui a popularisé One Day of the Time, un jour à la fois, a été bien connu à la télévision de Sherbrooke, à la radio ici à CKVL à Montréal. Enfin, plein de choses, André Breton. On va l'écouter dans quelques minutes. Salut, M. Lorenzo Poulette également. M. Lorenzo, c'est un chic type. Mélanie qui nous écoute en direct de chez Daniel Laforêt dans notre roulotte. Elle est en mode country. Alors, merci Mélanie et son amoureux avec ses écouteurs. Et on poursuit tout de suite avec René Martel, Patrick Normand, un grand succès pour Patrick et René, nous. Et on écoute ça ici au FM 103.3, votre radio allumée.

Patrick Normand qui a célébré récemment son 80e anniversaire et toujours en forme. Et vous savez qui a composé cette chanson-là, hein? C'est Joey Tardif qui a fait les paroles de cette chanson-là, Patrick Normand, la musique. Salutations à Gaétan Pellerin de Sorel, Louise et Gilles, nos bons amis de Terrebonne, notre belle Denise Bugeaud. D'ailleurs, Denise sera avec nous et Nola Poirier également à notre grande virée country du 3 octobre.

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Country sur 7h34, 8 minutes, 19 septembre. C'est Benoît Bélanger qui est avec vous comme tous les samedis matins. Je suis là en direct avec bonheur, plaisir et joie pour vous diffuser le meilleur de la musique country d'ici et un petit peu d'ailleurs. Petit rappel météo, on a 6 degrés pour un maximum prévu de 17 degrés. Le soleil sera présent tout au cours de la journée. Savourons-le parce que l'automne est à nos portes. Ça cogne. Oui, ça s'en vient. Mais nous sommes encore pour quelques heures en été, mes amis. Alors, une belle journée au soleil, 17 degrés. Ce soir, la nuit prochaine, quelques nuages, minimum de 11. Demain, c'est des nuages, un léger 30% de probabilité d'averse. Tard en avant-midi et en après-midi, s'il y a lieu, maximum 17. Lundi, soleil, nuages, 17. Mardi, plein soleil, 17. Et mercredi, à long terme, selon le radar météo du 103.3, c'est du soleil, 19. Si vous allez au Festival Western de Saint-Tite, c'est la dernière fin de semaine à Saint-Tite. Vous risquez de croiser la chef de la CAQ, Mme Christine de Fréchette, qui va aller westerniser son parti. Également, le chef du Parti libéral, M. Charles Milliard, également ira faire une virée à Saint-Tite. Carl Cadorette, lui, on le connaît. Carl Cadorette qui sera en spectacle au Festival Western de Saint-Tite cet après-midi. Et dans un petit moment, je vous propose une nouveauté de Luke Bryan et de Luke Combs. Ça vient tout juste de sortir. C'est paru cette nuit. On a mis la main là-dessus. Alors, on est big ici au Country Sans Limite du FM 103.3. Mais tout de suite, il sera à Saint-Tite. Le voici. Carl Cadorette avec Jambalaya.

c'est un jeune et talentueux Gaspésien, violoniste, chanteur. Il s'appelle Benoît Jonca, nous offre une de ses belles compositions, Nous deux. La Country sans limite au FM 103.3. Bien

regretter André Breton et sa prière d'un jour à la fois. André Breton qui décédait en 18 septembre à 58 ans. C'est un autre beau souvenir de Michel Richard dans sa période de country. Chanson hommage à son papa Tiblan.

0: chanson de Lambert pour Michel Richard, un hommage à son papa Tiblan Richard. J'entends son violon. Je rappelle que plus tard à l'émission, on va faire une jasette avec les gars de Bottes de foin, également Solange d'Eraspe, également Rianne et Carl du fameux duo Mountain Daisies.
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1: Un autre super montage country sans limite. C'est une grosse journée de radio ici en ce samedi au FM 103.3. Michel Lafrance, le titulaire des Week-ends allumés, sera en reportage à partir de 10h ce matin chez Meubles RD de Candiac. Il y a une super vente d'entrepôt avec plus de 5 millions de dollars d'inventaire. Alors, Michel sera à travers les frigidaires, les sofas, les laveuses, les sécheuses. Et mettez-en ce pot de longan. Ah, on va le retrouver, Michel, en direct de Meubles RD dès 10h ici à l'antenne du FM 103.3. Et je vous ai une grosse journée de radio. Jean-Yves Lemay. Oui, Jean-Yves, lui, est en émission spéciale de midi jusqu'à 16h du côté de Chambly à la ferme Grillon. Pour vous parler de plein de belles choses. Alors, c'est une émission à déguster avec vos oreilles. Ah, quand on dit que ça bouge ici sur la radio allumée, c'est que ça bouge. Vous allez voir Guylaine Tanguay à la télévision demain. Elle sera à la Victoire de l'amour à 13h à TVA demain après-midi. La belle Guylaine qui représente tellement bien le country. Et là, elle a sorti son petit côté rockers. Elle fait des spectacles un petit peu rock. Mais elle ne délaisse pas pour autant la musique country, bien au contraire. On va écouter Guylaine dans une chanson de Jonathan Godin, L'Incontournable. Chanson qui traite de cette terrible maladie qui est l'Alzheimer. Et c'est, je dis terrible, oui, parce que c'est terrible pour la personne qui en est atteinte. C'est terrible aussi pour les personnes de l'entourage, parce qu'on est impuissant. On voudrait faire quelque chose, puis c'est pas facile. Alors, on va écouter Guylaine Tanguay, l'incontournable. On va écouter également celle qui talonne de très près dans le top 5 du Billboard Country. Elle s'appelle Stella Lefranski, Stella Lefty, avec sa fameuse chanson Boston. Elle talonne de très près Ella Langley et Chosen Texas. Ella Langley est en première et Stella en seconde place. Une jeune fille de 24 ans de Los Angeles avec un talent fou. Alors, on vous la fait entendre dans quelques minutes. Mais tout de suite, Guylaine Tanguay avec l'incontournable. On est Benoît Bélanger avec vous au FM 103.3 en Country sans limite jusqu'à 10h. Je vous souhaite un bon début de journée, une belle matinée avec nous.

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9: Allez, 8h32 minutes, samedi matin, ensoleillé, 19 septembre, les heures s'envolent de l'été pour faire place bientôt à l'automne. Mais l'automne, c'est une belle saison. Saison des pommes, saison des couleurs, saison de ci, saison de ça, cocooning, oui. Salutations à notre bonne amie Claudette Plante. Merci Claudette, je te souhaite une belle et bonne journée.

Renault, si j'avais su, Francis, le Grand Prix, accède de son album qui sera lancé. Le compte à rebours est amorcé. C'est au début octobre qu'il nous présentera ses nouvelles chansons. 8h40, dans quelques minutes, on va parler avec les amis de Bottes de foin. Mais pour l'instant, nouveauté de Savannah Jade et de Marie-Mé, Kiss My Glass, version francophone. Comme tu es sans limite, juste avant le bingo, à compter de 10 heures avec 5 000 en paris. C'est une belle matinée, 8h40, samedi matin soleillé, 19 septembre.

0: route de foin avec cheval de fer. Moi, j'ai connu les chevaux vapeur, mais ça, c'est le cheval de fer. Et on va parler avec un des membres de Bottes de foin. C'est notre ami Ghislain qui est là. Salut, M. Ghislain, comment ça va?
1: Salut, ça va très bien, toi?
0: Ben oui, ça va bien, en forme. Vous êtes venu ici il y a quelques mois passant au studio, hein?
1: Oui, absolument.
0: Vous êtes de quel coin déjà, Bottes de foin?
1: Ben, Bottes de foin, écoute, c'est un petit peu diversifié. Mon ami qui est avec moi dans le duo, c'est André Bisson. Lui, il est à Rougemont.
0: OK, au pays des pommes.
1: Au pays des pommes, des vergers, puis...
0: Du cidre.
1: Son beau studio aussi, il faut dire, là.
0: OK, et toi...
1: Studio Béton, c'est tout là qu'on a fait l'album, mais c'est un superbe studio. Moi, je suis à Val-des-Sources.
0: Oh, Val-des-Sources, c'est un petit peu plus loin, hein?
1: Un petit peu plus loin.
0: Mais là... Mercredi prochain, vous allez être dans notre coin ici en Montérégie, à Chambly, au restaurant La Taverne, où vous allez procéder au lancement spectacle de votre album.
1: Oui, exactement.
0: OK.
1: Lancement de l'album. Et en même temps, simultanément, il va y avoir le lancement aussi de notre deuxième vidéo.
0: OK.
1: Et la sortie du troisième extrait de l'album qui s'appelle La pluie me fait penser à toi.
0: Oui, on va la tourner en exclusivité ici ce matin à Country Sans Limite. Un grand merci à monsieur Jean, entre autres, aussi.
1: Oui.
0: Et on peut s'attendre à quoi? Évidemment, vous allez faire l'intégrale de votre album et d'autres chansons, j'imagine?
1: Non, quand on va faire le lancement, c'est surtout pour annoncer l'album et tout ça. Puis on va rencontrer les médias qui vont être là, bien entendu, les gens qui vont être là.
0: Mm-hmm.
1: On va expliquer un peu comment s'est déroulé
0: l'enregistrement.
1: Le processus d'enregistrement, comment où c'est qu'on s'est basé pour écrire les chansons, par exemple.
0: Okay.
1: On va faire 6 chansons avec des amis qui vont être avec nous. On va être 6 sur la scène.
0: Wow, okay.
1: Pour faire 6 chansons, mais on va faire tourner quand même l'album au complet. Il va y avoir la diffusion du vidéo.
0: Okay.
1: La première diffusion du vidéo.
0: Dis-moi, Justin, il y a combien de chansons sur votre album?
1: Il y a 10 chansons sur l'album.
0: 10 chansons, évidemment.
1: Ouais.
0: Toutes paroles et musique de Bottes de foin.
1: Exactement.
0: Hey, si on fait
1: c'est tous nous autres qui ont fait ça.
0: OK, Ghislain, si on fait une petite genèse de Bottes de foin, vous existez depuis combien de temps exactement?
1: Ben écoute, Bottes de foin, c'est dérivé un petit peu, là, parce que moi et André, André était sur un projet, André était sur un projet avec moi,
0: oui,
1: qui s'appelait Ghislain et la gang.
0: Ah, okay.
1: Ça a été tout de suite après mes années avec Offenbach.
0: Ah, OK.
1: Et puis là, ben André travaillait avec moi sur le show, puis à un moment donné, Jean, il nous est arrivé avec cette idée-là de dire les gars, vous devriez peut-être faire un petit quelque chose, country rock, country folk, dans le genre, là, tu sais.
0: Oui.
1: Puis bon, ben on n'était pas fermés à l'idée. On a travaillé un peu là-dessus, moi et André. On a écrit des nouvelles chansons.
0: Mm-hmm.
1: On est rentré au studio à André et ça s'est super bien déroulé. Finalement, on a dit OK, on embarque. Et on a finalement signé un contrat d'enregistrement avec la compagnie de disques Arctic Records.
0: Wow, OK. Et alors, votre musique, on l'a entendu dans l'extrait qu'on a joué, là, et on va l'entendre dans le prochain en exclusivité, mais c'est un petit peu un rock country folk. Alors, c'est un mélange de tout ça, votre style musical.
1: Oui, ben écoute, on berce pas mal du rock, hein. Comme je te dis, moi j'ai été avec Offenbach, donc c'était carrément rock.
0: Oui.
1: On a joué là-dedans quand même assez longtemps. Et André, lui, a gravité un petit peu plus avec toutes sortes de styles de musique.
0: Uh-huh.
1: Il a fait les enregistrements du premier album de. Il a participé aux premiers albums de Cain. Par exemple.
0: Okay.
1: Donc, c'est un gars qui a beaucoup de bagages en arrière de lui. Donc, il est arrivé avec des sonorisations dans son studio, puis on a fait l'album. Puis, de fil en aiguille, chacune des chansons, on essayait de trouver un petit apport country.
0: Ouais.
1: Bon, j'ai un de mes amis, tu sais, tu viens de jouer Cheval de fer. En passant, je vais saluer mes amis qui s'en vont en moto ce matin. Ben oui, j'ai écrit ça. Moi, je fais partie d'une association mototouriste.
0: OK.
1: Qui s'appelle Flame Rider. Il y a 400 membres dans tout le Québec. Il y en a quand même. C'est une grosse patente, là.
0: Okay.
1: Puis, un matin, ben, ils s'en vont faire une randonnée. Ils appellent ça la raide des pas frileux.
0: Des pas frileux.
1: Ben oui, des pas frileux. Fait que je vais les laisser aller avec la règle des pas frileux. Mais si tu regardes la chanson « Cheval de fer », ben j'ai composé ça un matin, puis c'est vraiment, quand tu regardes les paroles, ça raconte un peu l'histoire d'une randonnée qu'on fait en moto, toute la gang, tu sais. Ouais. Toute la gang, on fait un bruit d'enfer. Ouais. On ne pas de misère, tu sais.
0: Ghislain, tu parles de Offenbach, mais dans Offenbach, là, Michel Lamotte était là-dedans un moment donné, hein?
1: Ah, ben oui, mais ça, Michel était au début, lui, d'Offenbach.
0: Mais Michel Lamotte, c'est un western dans l'âme avec son papa, oui. Willy, quand même, hein? Alors, ben tout est dans tout, comme on dit, Ghislain.
1: Tout est dans tout. Moi, j'ai jamais eu la chance de jouer avec Michel.
0: Ah non?
1: Okay. Non. Moi, j'ai embarqué avec Offenbach en 2015.
0: Début 2021. OK, la nouvelle monture d'Offenbach, c'est ça?
1: La nouvelle monture d'Offenbach. Okay. On a fait le dernier album qui a été produit pour Offenbach. C'était Renaissance. Ça a sorti en 2018.
0: OK. Mais tu sais, ça fait partie des annales musicales du Québec, ça, Offenbach, là. C'est ben indétrônable, oui. Ça, là.
1: Ben oui, c'est le culte du rock du Québec.
0: Fait que là, Ghislain, la barre est haute pour botte de foin pour se rendre jusqu'à Offenbach.
1: Ben, écoute, on prétend pas aller jusque-là. Si ça arrive, tant mieux.
0: Ouais.
1: Par contre, quand on entre dans un projet comme ça, Le but de ça, c'est de faire de la belle musique, de la partager avec les gens, puis de voir ce qui va en découler.
0: Ouais.
1: Finalement, jusqu'à maintenant, il y a deux extraits qui ont sorti.
0: Puis
1: ça va très bien. Puis là, ben, le troisième va sortir cette semaine, là, mercredi.
0: Okay.
1: En même temps que la vidéo, là. Puis on a déjà commencé à vendre les albums.
0: OK, OK. Et vous avez encore des
1: albums. Le retour est très bon, là.
0: Vous avez encore des albums physiques, oui?
1: Oui, on tenait à le faire.
0: Ah, c'est bon.
1: On tenait à avoir des albums physiques parce que, tu sais, il y a des gens qui vont aller voir les spectacles, puis qui viennent nous rencontrer après les spectacles, ils jasent un peu avec nous autres, prennent une petite photo, veulent se faire signer un album, bon, ben regarde, il va être là, l'album physique. La plupart du temps, les gens vont l'acheter, soit ils le mettent dans l'auto, soit ils disent, ah, ben, c'est un beau souvenir de mon show, c'est, tu sais... C'est pas des albums qui se vendent très cher, là. On vend notre album 10$.
0: La seule chose, c'est qu'il faut qu'il y ait un vieux char parce que les nouvelles voitures ont plus de CD.
1: Il y a ça.
0: Hey, mais dis-moi, OK, est-ce qu'il y a un coût d'entrée pour votre lancement le 23? Ça commence à 19h jusqu'à 21h aux alentours. Restaurant La Taverne, ça Chambly. Est-ce qu'il y a un coût d'admission? C'est entrée libre? Comment ça marche?
1: C'est complètement gratuit. On invite les gens à venir voir venir voir le show, ben le show, le mini spectacle.
0: Ouais.
1: Venir jaser avec nous autres, voir notre processus, notre lancement d'album.
0: Okay.
1: Et peut-être prendre une petite bière, manger un petit repas et voilà. Ça va être tout simple, mais ça va être
0: convivial.
1: Ça va être plein de plaisir.
0: À l'image des deux boys de bottes de foin avec pas de flafla, mais beaucoup de plaisir.
1: Oui, exactement. Regarde, on va avoir du fun. Moi et André, on s'en promet, là.
0: Eh bien, vous allez être 6 sur la scène, c'est quelque chose. Alors, je répète l'adresse. Eh bien, l'endroit, c'est à la restaurant La Taverne de Chambly. J'imagine que c'est facile à trouver dans le village de Chambly. Alors, c'est ce mercredi 23 septembre de 19 à 21h, lancement de l'album, les nouvelles chansons et le vidéo. De bottes de foin. Et puis, j'imagine qu'il va s'en suivre, après ça, des spectacles, des prestations un petit peu partout.
1: Ben oui, ben là, tu sais, avec la prestation de quelques chansons ce soir-là, ben là, on espère bien gros, là, après ça, là, que la machine parte, là, pour surtout les festivals l'année prochaine. On a quelques shows, là, qui sont en préparation pour l'automne et l'hiver.
0: Okay.
1: Donc, ça va être à suivre sur nos pages Instagram et Facebook.
0: Bon, vous le souhaite. Je vais faire mon gros possible pour aller vous saluer, les boys, mercredi prochain.
1: Ben oui, venez en grand nombre, c'est gratuit. Puis, on va avoir bien du fun.
0: Ah, ça, je vais
1: peut-être réservé à l'avance, parce que quand même, c'est une salle qui contient peut-être 80 personnes à peu près, là.
0: OK. As-tu un numéro de téléphone? Ben, attends une minute, bouge pas, je vais essayer de... Je vais te trouver pendant que je vais te parler. Et puis, si on va avoir d'autres renseignements concernant bottes de foin, les réseaux sociaux, je pense que c'est l'idéal.
1: Oui, il y a une page Facebook, bottes de foin, et Instagram aussi. Okay. Donc, tu vas sur Instagram ou sur Facebook. Et justement, avec l'achat du CD, à l'intérieur, on a mis un petit code QR. Que tu vas pouvoir aller là-dessus et ça va t'amener sur nos pages, sur nos réseaux sociaux.
0: OK. 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Puis on écoute ça ce matin. On remercie Jean Lavigne qui nous a fait parvenir ça. Alors, c'est le prochain extrait radio. La pluie me fait penser à toi. En deux secondes, là, qu'est-ce que ça raconte, cette chanson-là?
1: Ben, écoute, la pluie me fait penser à toi. C'est plus une rencontre entre André et une compagne qui était là et qui n'est plus là et les souvenirs qui remontent en mémoire, puis la pluie me fait penser à toi.
0: C'est vrai que quand il pleut, on a parfois des souvenirs heureux, parfois malheureux, hein?
1: Mais bon, c'est pas nécessairement malheureux, c'est des belles histoires qui, des fois, se terminent, mais qui restent des belles histoires.
0: Exactement. La mémoire, voilà. Hey, Ghislain, un grand merci. Le mot de Cambrum pour votre lancement, puis on va sûrement se voir mercredi, mon ami. À la prochaine.
1: Merci beaucoup. Merci à tout le monde.
0: Salut bien. Ghislain de Bottes de Foin.

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1: Oui, Country sans limite, 9h04. Dans les prochains instants, Solange Deraspe, on fait une petite jasette avec elle, et puis nos amis de Mountain Daisies, Carl et Ariane. Mais tout de suite, mesdames, messieurs, tantôt je blaguais, j'ai dit, vous allez le retrouver à travers les sécheuses, laveuses, poêles, frigidaires. Mon ami Michel Lafrance, salut Michel.
2: Bonjour Benoît, comment ça va?
1: Ça va bien toi?
2: Ben, avec un beau soleil comme ça, de la bonne musique.
1: Oui.
2: Parfait.
1: Que peut-on demander de plus? Des aubaines.
2: Des bas prix.
1: Oui, tu t'en vas faire des reportages chez...
2: Chez Meubles RD.
1: DRD. Ouais. Pourquoi RD? C'est qui? C'est le fondateur, quoi?
2: Oui, probablement.
1: J.D. Landry.
2: Non, je pense pas, mais c'est une bonne question que je vais demander une fois sur place.
1: À Candiac, tu vas être
2: à
1: là.
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2: 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Bref, tu sais, faut économiser en quelque part. Tout augmente partout.
1: Et juste de te rencontrer, ça vaut son pesant d'or, Michel.
2: Je charge rien.
1: C'est gratuit.
2: C'est ça l'affaire.
1: Ah bon, d'accord. Michel, je dis toujours, quand je présente ma grande virée country, dont...
2: Ça s'en vient, là.
1: Tu nous honores de ta présence.
2: Ça s'en vient, oui. C'est le 3.
1: Oui, dans deux samedis.
2: Mm-hmm.
1: Je dis toujours de toi que tu vas nous faire un numéro... Ben, t'es humoriste, animateur.
2: Oui.
1: Mais je dis toujours de toi que le rire, c'est bon pour la santé. Est-ce que je me trompe? Je suis dans le champ en disant ça. Mais c'est vrai que le rire, c'est bon pour la santé.
2: C'est prouvé. Hein? C'est prouvé que rire, hein, tu sais, garde, là, si... Il y a quelqu'un qui peut avoir un sourire, juste un sourire.
1: Oui.
2: Charlie Chaplin le dit. Journée sans rire, sans sourire,
1: c'est vrai.
2: C'est pas une bonne journée. Donc, une fois, un sourire, c'est parfait. Là, imagine un rire. Donc, le 3 octobre, je suis persuadé qu'on va en avoir plein.
1: Est-ce que, par hasard, il va y avoir quelques personnages qui vont se pointer? Ou...
2: Un personnage ou deux.
1: Oui.
2: Écoute, ça dépend de l'organisateur. T'sais, ça me dépend du temps que j'ai...
1: Du budget.
2: Le budget aussi, mais du temps alloué à l'humoriste. Tu sais, des fois, tu fais un spectacle comme ça, puis des fois, ben faut couper en quelque part. Fait que là, ben tu peux-tu faire ton number et peux-tu durer 5 minutes au lieu de 10?
1: Ah non,
2: t'sais,
1: non,
2: ça peut arriver,
1: on coupe pas,
2: ça.
1: Nous autres.
2: Oh, non,
1: on est sans limite.
2: Non, toi, tu rajoutes.
1: on rajoute. Ah, mais Michel,
2: non,
1: ça
2: mais
1: va être...
2: Non, mais on va avoir du plaisir.
1: Oui, ça va être fun.
2: Bon, des personnages, de l'humour visuel et aussi des imitations et puis de la musique.
1: Alors, ce qu'on retrouve dans ton émission de radio... en semaine à Acton le matin, mais la fin de semaine. Ici, la fin de semaine, tu es plus sage, disons.
2: On est plus sage, c'est pas le mandat, donc je suis plus dans le sourire, la bonne humeur, et puis pas de délire, pas de... Tu sais, regarde, on a du plaisir ensemble, et puis c'est de midi à 16h. Là, aujourd'hui, je suis en reportage. Mais demain, à midi, vous êtes bien mieux d'être là parce qu'on va avoir du plaisir avec la musique franco que vous aimez.
1: Voilà. Qu'est-ce que je voulais dire aussi? C'est ça. Alors, on te laisse aller. Alors, c'est à
2: Candiac. Moi, je voulais savoir, c'est le 3 octobre.
1: Oui.
2: C'est le fun d'en parler, mais c'est où? C'est quand?
1: C'est à la salle
2: des
1: Chevaliers de Colomb. Es-tu chevalier de Colomb, toi, Michel?
2: Non, mais je peux te faire des signes. Peut-être bien que là-dedans, il y en a un qui est le bon, je ne sais pas. Il n'y a pas un signe de chevalier de Colomb?
1: Non, je ne sais pas. Enfin,
2: non, ça, c'est pas. C'est les scouts, ça.
1: Non, c'est des scouts.
2: Je sais pas.
1: Toujours prêt.
2: Oui, c'est ça.
1: C'est au 5415 de la rue Jean-Talon. C'est une belle salle.
2: Du côté de Montréal.
1: Oui, à Saint-Léonard, entre l'Accordaire et l'Assomption.
2: OK.
1: On peut se stationner facilement sur la rue, puis ça commence
2: à
1: 19h. Et puis, avec toi, il va y avoir Louis Bérubé. Est-ce que tu connais un peu le country, hein?
2: Oui, un peu. C'est pas quelque chose que je connais vraiment couramment, mais... Oui, un peu.
1: Louis Bérubé.
2: J'écoute ton émission, fait que de plus en plus, j'apprends.
1: Tu es en train de te westerniser grâce
2: westerniser.
1: À moi. Alors, Louis Bérubé, Manon Roy, qui a toute une voix, Manon, toute une voix. On a également David Bernacchi. David Bernacchi, c'est un jeune talentueux gaspésien avec de l'énergie à revendre.
2: Il y a un band à part de ça.
1: Oui, Sildan, le groupe Sildan, un des meilleurs bands country au Québec. Sylvain Lamotte, Danny Denier, Pat Bessette, là, c'est des gars qui sont sur la coche.
2: Et l'animateur, je pense que c'est quelqu'un connu, hein, c'est un gars de...
1: Oui, Benoît Bélanger.
2: Oh, c'est
1: mon
2: gars.
1: Homonyme.
2: C'est très beau, c'est un bon gars.
1: Un beau gars.
2: Beau, oui, j'allais le dire, c'est un bon gars, c'est un beau gars, écoute.
1: On va avoir du plaisir, Michel.
2: Spécial, mais...
1: Bon, OK. Le temps alloué est écoulé.
2: Ah, déjà, tu vois, qu'est-ce que je disais? Oui, tu vois, je sais. Bon.
1: Mais ici, nous sommes à la radio, alors.
2: Oui, c'est pas pareil.
1: Voilà. Si on veut que les reportages passent de 10 heures, tu es là, Michel?
2: Oui, oui. À compter de 10 heures aujourd'hui à Candiac.
1: Alors, tu prends ton mobile, et puis tu te diriges vers Candiac.
2: Merci.
1: OK, Michel, bonne journée.
2: Bon show.
1: Bon reportage.
2: Bon show.
1: Et puis, vend beaucoup de laveuses chercheuses.
2: Ben, mets-nous de la bonne musique.
1: Et des sets de salon, de cuisine.
2: Et un conseil.
1: Oui.
2: Si vous faites du lavage, le foncé avec le foncé, le pâle avec le pâle. C'est correct?
1: Ah, c'est bon, Michel, merci. Bonne journée, mon ami. OK, dans quelques minutes, on va parler avec Ariane et Carl du duo Mountain Daisies. Pour l'instant, on va faire un petit tour dans Chaloupe avec Juste mon genre. Country sans limite jusqu'à 10 heures sur la radio allumée du FM 103.3.

0: Woman Like Me, Mountain Daisies, avec la voix puissante de Ariane et de Carl, évidemment aussi. Mountain Daisies, deux personnes extraordinaires dans le monde du country avec leur studio d'enregistrement, leur production, leur collaboration, leur open country. Et là, de la nouveauté, et on en parle ce matin avec Carl Prévost de Mountain Daisies. Salut Carl!
1: Salut, ça va?
0: Ben, ça va bien, toi?
1: Ben oui, ça va super bien.
0: Hey, vous devez être un petit peu excité parce que bientôt, il va y avoir du nouveau pour les Mountain Daisies.
1: Absolument. Ça fait longtemps qu'on travaille là-dessus, puis on est super contents de pouvoir présenter un nouvel album, enfin.
0: Wow. Ouais, mais il faut dire une chose, Carl, c'est que vous êtes tellement occupé, je le disais, par tous vos projets et vos collaborations, puis le studio d'enregistrement qui prend de plus en plus de place avec plein d'artistes, hein?
1: Oui, absolument. Tu sais, là, on arrive d'une petite tournée en Europe, on est allé en Suisse, on est allé en Autriche. Wow. Puis là, ben, il y a deux jours, on est à Saint-Tite. Fait que là, ce week-end, c'est un week-end de congé avant la sortie de l'album. Puis là, ben, on en profite, là, on se repose en fin de semaine. Là.
0: Ah, c'est bon, vous faites le plein. Alors, il va être disponible, ben, incessamment, là, je crois que c'est la semaine prochaine qu'il va être disponible, votre nouvel album?
1: Oui, ça sort le 25. Puis pour célébrer ça, on va être au bistrot à Jojo.
0: Wow.
1: À Montréal pour fêter ça. On a plein d'amis qui viennent, qui vont venir nous rejoindre sur scène, puis on va se faire un gros party.
0: OK. Mais vous avez fait récemment une soirée là avec d'autres artistes, je pense, hein?
1: Récemment, ben on à Saint-Tite, on l'a fait. On avait Maxime Landry, Brigitte Boisjoli, Yoann, Dan Darèche. On l'a fait cet été aussi à Port-Cartier avec Isabelle Boulay, Christelle Mongeau, Ludovic Bourgeois. Fait que on est toujours bien entouré de belles personnes.
0: Mais c'est ce que je disais un petit peu, Carl. Vous avez tellement de projets de collaboration que parfois vous oubliez. Mais là, heureusement, vous avez pensé à vous autres en nous offrant des nouvelles chansons.
1: Absolument, mais en même temps, je comprends, mais tu sais, on s'oublie pas là-dedans. Dans un show, là, tu sais, avec les invités, on prend notre place. Ariane, elle a cette présence, puis tu sais, sa voix, comme tu as dit, on prend toujours la place, puis c'est important. Puis tu sais, on partage la scène. C'est aussi le mot partage. On est là ensemble, tout le monde, puis on se fait... Tu sais, ce qu'on se rend compte, c'est que le country est un... Tu sais, il y a une vague de country en ce moment incroyable au Québec. Mais tu sais, les gens aiment ça, puis les gens veulent entendre de la musique, puis nous autres, ben c'est ce qu'on veut partager avec les gens, tu sais.
0: Ouais.
1: Fait que oui, un nouvel album, parce qu'on avait envie de faire des nouvelles... Ben en fait, c'est un album de reprise, puis...
0: Vous allez un petit peu dans le son du country, j'oserais pas dire oldies, mais la belle période, la belle création musicale du country, de la musique en général, des années 70-80?
1: Ben 70, début 70.
0: Okay.
1: En fait, on s'est rendu compte au fil des années à faire des tunes. On en a fait beaucoup. Puis c'est cette musique-là qui nous fait triper, qui nous fait c'est là qu'on trouve un sens à notre musique. Tu sais, puis on s'est dit ben pourquoi pas faire un album de avec des reprises de cette époque-là, puis parce que ça nous ressemble, puis peut-être parce qu'on commence à être oldies, nous autres.
0: On peut savoir un petit scoop, là, une qu'on va retrouver sur votre album?
1: Ah, ben là, certain, on va faire... On fait une reprise.

0: reprise de Merle Haggard.
1: Wow.
0: On fait une reprise d'Elvis Presley, Suspicious Mind.
1: Ah, oh, ouais.
0: Ouais, puis on a fait une adaptation d'une tune de Neil Young qui s'appelle Are You Ready for the Country?
1: OK. Puis
0: on l'a fait en français. On a co-écrit ça avec Nelson Mainville. Qui s'appelle Tomber dans le country.
1: Ah, wow. Pis
0: c'est une tune qu'on traîne depuis des années avec l'Open Country. C'est une tune, on dirait, qui définit un peu notre projet, puis un peu ce qu'on vit dans le country depuis des années. Tu sais, l'an prochain, ça va faire 25 ans. Ariane et moi, on travaille ensemble.
1: Hey, vous avez commencé à pré-maternelle ou
0: à peu près, oui, première année, mettons.
1: mais c'est vrai que dans le country, on file, on voit pas le temps passer. On est avec des bons amis, puis la musique qui prend toute la place. Alors ça, c'est merveilleux. Est-ce que, dis-moi, Carl, est-ce que vous allez reprendre aussi vos soirées Open Country?
0: On va les reprendre, mais de façon différente, au Bistrot à Jojo.
1: Ah, OK.
0: On va faire des soirées plutôt impromptues, improvisées. Ouais, on va faire ça comme ça. Les soirées du Vermouteil, ça continue pas. C'est bien correct comme ça. Fait que c'est ça, on va être plutôt au Bistrot à Jojo, puis ils sont vraiment contents de nous accueillir pour faire des soirées country.
1: OK.
0: C'est un bar de blues, mais ils se rendent compte aussi que c'est célébrer la musique.
1: Ouais.
0: Puis, tu sais, des bars ou des endroits à Montréal où ils ont envie de faire de la musique, ben le bistrot en est un. Puis c'est vraiment cool qu'ils soient partants pour ça aussi.
1: Ouais. La musique live, oui, parce que c'est vrai que ce que tu dis, Carl, on n'en retrouve plus beaucoup, beaucoup des endroits. Alors, quand on a la chance d'avoir de la musique live, ben c'est primordial, fantastique.
0: Ils ont une équipe incroyable. Les serveurs, c'est des tripeux de musique. Puis le public au Bistrot à Jojo, c'est des tripeux de musique. Fait que les gens viennent là pour passer une soirée inoubliable, puis de autour de la musique. Ça, c'est le fun de sentir ça. On a l'impression d'être un peu à Nashville au Bistrot à Jojo. On a l'impression d'être dans un vieux bar de Nashville, puis où il y a encore de la musique live.
1: Ouais.
0: Fait que ça, pour nous autres, ça nous parle énormément. On a vraiment beaucoup de plaisir à aller jouer là.
1: Wow. De toute façon, c'est le blues, le jazz, le country, ce sont tous des musiques voisines. Hein,
0: tout le monde est cousin.
1: Ouais. Alors, c'est le 20... le lancement, c'est le 23, c'est le 24?
0: Non, c'est le 20, vendredi le 25, à 22h30. Puis là, on va avoir plein d'invités, plein d'amis qui vont venir chanter avec nous autres. Tom Chicoine, Raphaël Dénommé, Dan Darèche va venir chanter aussi.
1: Wow.
0: Puis plein d'autres. Là. Fait que Martin Léon. Fait que non, ça va être toute une soirée. Là, puis on se fait une soirée de plaisir, de musique, puis de belles rencontres.
1: Et l'album va être disponible, évidemment, après sur toutes les plateformes numériques Mountain Daisy.
0: Absolument.
1: Hey, tu parlais il y a un petit moment, Carl, de Nashville. Au mois d'octobre, je m'en vais à Nashville. Moi, c'est mon rêve depuis plusieurs années. Puis je suis dans le country. J'étais un animateur de country. Alors j'ai dit, une fois, faut au moins que j'aille à Nashville avant que je quitte cette terre. Alors je vais aller à votre lancement. Ça va me donner un avant-goût de mon voyage à Nashville après.
0: Puis après ça, on va te donner des cues là, où aller à Nashville. Là.
1: Ah oui, vous connaissez ça, vous autres. Là.
0: Ouais, on est allé plusieurs fois. Là, ça fait un petit bout qu'on n'est pas allé. Là, on manque de temps.
1: Yes, sir. Hey, fantastique. On va de toute façon se reparler, puis on va essayer d'organiser quelque chose. J'aimerais ça que vous veniez ici en studio live. Ah, on parlait du live. Là. J'aimerais ça vous avoir live en studio.
0: Ben, on va être là quand tu veux.
1: Et entre-temps, ben, on va aller festoyer pour l'arrivée des nouvelles chansons dans le son des années 70 du Bon Country avec Ariane Ouellet et Carl Prévost des Mountain Daisies. Alors, c'est vendredi soir prochain, 22h30 au Bistrot Jojo, un endroit mythique sur la rue Saint-Denis à Montréal. Tout le monde connaît ça.
0: Exact. Hey, merci, Benoît.
1: Hey, merci, Carl. Puis au plaisir, mon ami.
0: Hey, bonne journée.
1: Salut, bonne journée. Bye-bye. Carl Prévost des Mountain Daisies.

Everything Different, la musique des Mountain Daisies. On parlait avec Carl Prévost, je disais, puis je répète, hein, c'est des gars, des personnalités formidables dans notre country. Ils font plein de choses et puis on a tellement hâte d'entendre leurs nouvelles chansons puisées dans le répertoire des années 70. Alors ça va être formidable. On fait une petite pause et il nous reste une belle demi-heure ensemble. Salutations à M. François Martel. Salut François. Une bonne journée. Merci de nous écouter ici au FM 103.3.

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Dans quelques minutes, on va faire une petite jasette avec Solange d'Erasme. Pour l'instant, on va écouter Megan Lebel et sa nouveauté « Rouler ». Un petit son country rock avec Megan Lebel, la country sans limite.

0: belle chanson avec Mégane Lebel et Roulé. Mégane qui nous prépare, elle aussi, pour l'automne prochain. Ben, l'automne qui vient, plutôt, parce que, faut-il le rappeler, nous serons dans quelques jours en automne. Elle nous prépare du nouveau matériel. Et là, on va parler avec Solange Deraspe, directement, non, pas des îles de la Madeleine, mais elle est originaire des îles. Comment ça va, Solange?
1: Ça va super bien, Benoît, et toi?
0: Ben oui, ça va bien. Je suis content de te parler ce matin. T'es une... Comment on appelle déjà les gens des îles? Je veux pas te donner de... C'est pas les Madelinos, les Madelinates, non?
1: Les Madelinos pour les messieurs.
0: Oui.
1: Les gens, ben, en fait, en global, les gens des îles, c'est les Madelinos.
0: Les Madelinos, oui.
1: Les femmes sont des Madeliniennes.
0: Des Madeliniennes. Bon, oui. Pas des Madelinottes, ouais, ouais. Là, quand même.
1: Non, pas des Madelinottes.
0: Est-ce que, ben, je sais que régulièrement, tu vas faire un tour de par chez vous, mais est-ce que tu t'ennuies, là, parce qu'il y a quand même un bon moment que tu restes dans la grande région de Montréal, est-ce que tu t'ennuies, t'as le mal des îles, comme on dit parfois?
1: Je te dirais que non.
0: Ah non?
1: Non, je m'ennuie de ma famille, c'est bien sûr. Ma mère vit encore, et mes frères et ma fille, puis tout ça, mais pas tant des îles. C'est drôle à dire. Il y en a qui vont dire, ah, je comprends
0: ben
1: pas.
0: Oui.
1: Non, je m'ennuie pas tant. Non, ah pour non. Moi, c'est chose... Ben, tu sais, quand je m'en ai venue ici, en fait, la vie se charge bien de toutes les affaires comme il faut. Hein. Ça faisait longtemps que je voulais m'en venir rester sur la Grande Terre, que moi, je disais ça comme ça, la Grande Terre.
0: Mm-hmm.
1: Puis, je vivais, quand je m'étais séparée, puis je vendais la maison, je vivais avec mes parents, parce qu'ils étaient, mon père était beaucoup malade, puis ma mère me disait, ben, viens-t'en rester avec nous autres, papa, ton père va pas bien. Puis, de toute façon, c'était toujours moi qui allais à ce rendez-vous avec. Anyway, tout ça pour dire que, là, je voulais m'en aller. Moi, je voulais quitter les îles, je voulais faire le move, j'étais séparée, mes enfants étaient grands.
0: Okay.
1: Puis là, ben, comme mon père était beaucoup malade, ma mère, elle me disait tout le temps, va te promener, mère, viens-t'en aux îles, ton père va mourir si t'es pas là.
0: Oh là là.
1: Ça fait que tu comprends bien que c'était une grosse charge.
0: Oui.
1: Elle disait pas ça non plus pour me...
0: Culpabiliser quand même, non?
1: Ben, pardon?
0: Elle disait pas ça pour te culpabiliser.
1: Ben, non, mais je me culpabilisais pareil parce que j'ai jamais fait le move... Tant que la vie qui m'a pas apporté à être obligée de faire le move. Quand j'ai reçu mon diagnostic de cancer, puis les traitements que je pouvais recevoir parce que la chimio marchait pas, était à l'extérieur, était posée. Fait que la vie a fait en sorte que j'ai réalisé mon rêve, mais dans quelque chose de négatif ou quelque part, qui est devenu un positif.
0: Oui, c'est ça. Parce que là, le cancer, depuis quelques années, c'est derrière toi. Là, c'est, tout va bien, ta santé, c'est A1, comme on dit, hein?
1: Ben, pas vraiment.
0: Ah non?
1: pas vraiment. Je vis avec ça toujours à l'année. Je suis toujours en traitement tous les dimanches.
0: Oh, OK.
1: Oui, parce que je peux pas le recevoir par les veines, la chimio, parce que mon corps réagit vraiment très, très, très mal à la chimio.
0: Okay. Okay.
1: Le dernier traitement, ça a vraiment été rough. Oh. Fait que je le prends par la bouche et puis j'ai des rémissions... comme tout le temps en rémission, si je pourrais dire.
0: Bon,
1: on va
0: espérer le mieux pour toi, évidemment. Mais ça t'empêche pas de faire des spectacles. Et puis là, tu vas en faire un là, vendredi prochain, c'est bien ça?
1: Oui, vendredi le 25 au bar La Broue, 2241 avenue Mont-Royal-Est.
0: OK.
1: Mais demain, dimanche, avec Joanne Bonne au bar Quartier Général à Oka.
0: OK.
1: Alors, le 25 à La Broue, le 3 octobre, je suis en spectacle à la boîte à Chantal à Pointe-aux-Trembles, le 4 octobre au Mouvement Matino, sur la rue Wellington à Verdun.
0: Tu ne chômes pas dans le spectacle?
1: Non, le jeudi, le 8 octobre, on commence le dîner des artistes avec les productions Pierrette Dubois, au restaurant chez Joseph à Saint-Léonard.
0: Bon.
1: En octobre aussi, pour plusieurs vendredis, ben, 2 ou 3 vendredis, je vais faire le café chez Maïda.
0: Okay.
1: Le café chez Maïda, sur le boulevard Lacordaire. Je ne chôme pas. En avril, Mike, parce que tu sais que mon conjoint travaille avec moi aussi, Mike.
0: Okay.
1: Alors, en avril, on va faire l'opération France-Soleil au Chevalier avec toute la gang de Joanne Barrette et de Sylvain Norbert.
0: Oui, ça, c'est au mois de janvier, ça, par exemple.
1: Oui, au mois de janvier avec Pat Boucher et tout ça.
0: Oui.
1: Mais nous, la journée Opération Francolais, c'est en avril.
0: En avril, OK, OK, OK. Bon, ben, on va suivre ça, mais entre-temps, vendredi prochain, à La Broue, c'est ça? Ou c'est à quel endroit,
1: 25 septembre, 2241 avenue Mont-Royal, Est à Montréal.
0: Alors là, tu fais ton...
1: Il y a déjà beaucoup, oui.
0: Ton répertoire de country, de chansons, parce que tu as un grand répertoire, pas seulement dans le country, mais dans le populaire, dans le rétro aussi, hein. Tu aimes chanter, oui, toi, oui. Solange, alors?
1: Oui, oui, j'aime beaucoup ça. Ça fait beaucoup de bien. Tu sais, le temps, comme je dis tout le temps, que la musique, la chanson remplace beaucoup de médicaments, mais dans mon cas, c'est beaucoup ça.
0: C'est vrai, hein?
1: Moi, je
0: dis toujours, c'est une blague, puis ils vont dire, il est vieux, il se répète toujours, mais la musique, c'est la meilleure thérapie. Tu sais, quand on va pas bien, on écoute de la musique. Quand on va bien, on écoute de la musique. Alors, la musique est toujours présente dans notre vie, puis c'est comme, j'oserais dire, c'est un élément essentiel à l'existence d'un être humain, de la musique, hein?
1: Exactement. Je suis tout à fait d'accord avec toi, Benoît. La musique, c'est ce qu'il y a de plus beau, de plus vivant, de plus positif, de plus... moi, si j'avais pas la musique, je sais pas qu'est-ce que je ferais, là. Mais je sais que ça m'a sauvé de beaucoup de choses. Ça m'a vraiment fait du bien.
0: Alors, Solange...
1: Tu sais que je me suis mis à écrire des chansons aussi, fait que... Ouais. C'est pour dire comment c'est la musique.
0: La musique, c'est une force incroyable. Alors, vu que tu es d'accord avec moi, je vais continuer à me répéter, dire que la musique, c'est bon pour la santé. Solange, je te souhaite une bonne journée. Vendredi soir, on sera rendez-vous pour aller t'applaudir et chanter avec toi à La Broue. Et tu n'auras pas de La Broue dans le toupette, bien au contraire, hein?
1: On va avoir du plaisir, ça c'est
0: fantastique.
1: Garanti.
0: On va écouter une chanson à propos, tu disais au début de notre entretien, tu as quitté ton île, alors on va écouter ta chanson « J'ai quitté mon île », on écoute ça, puis je te souhaite une belle continuité Solange, passe une belle fin de semaine, un beau samedi.
1: Merci, au plaisir Benoît.
0: Bye bye Solange, merci.
1: Bye bye.
0: Alors, on écoute Solange Desrapes à 9h44 minutes. C'est Country sans limite sur le FM 103.3, votre radio allumée.

chanson Rien à prouver avec Alexandre Junior Meunier, une chanson où il s'exprime haut et fort. Et juste auparavant, Charlie Maya, la jeune talentueuse jeune fille surdouée, Charlie Maya a chanté Because of You. Ben, c'est presque tout le monde pour notre édition de Country sans limite. Merci à nos invités, Solange Deraspe, des îles de la Madeleine. Également, Ariane Ouellette. On n'y a pas parlé, Ariane, mais elle est avec nous en pensée. Et Carl Prévost, le fameux duo Mountain Daisies, nous offre un nouvel album dès la semaine prochaine, lancement aussi. Et nos amis de Bottes de Foin qui, eux, vous donnent rendez-vous à Chambly, au restaurant La Taverne de Chambly, mercredi en soirée de 19 à 21h pour procéder au lancement de leur album et de leur vidéoclip. Merci à vous d'avoir été là pour cette belle interactivité. Salutations à Carole Latour, une de nos fidèles de notre bingo radio de notre émission Country, et Mme Tony Langelier également. Salut Mme Langelier, qui fut une époque où elle était bien présente dans les médias à Montréal. Merci tout le monde. Michel Lafrance vous attend pour vous parler bas prix et une émission spéciale de midi des week-ends allumés avec Jean-Yves Lemay. Grosse journée radio ici à la Radio Allumée. Dans quelques minutes, c'est le Bingo Radio. Ça nous prenait une bonne toune pour nous conjurer au bingo. Une bonne toune western. OK, on fait appel à Guylaine Tanguay. Je vous dis salut tout le monde. Gardez le fourré.

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0: million de bingo à 5 000 $ ce matin a donné mon équipe avec moi ce matin. J'ai Claudette au téléphone et Stéphane Blanchette. Salut Stéphane.
1: Bonjour, comment vas-tu?
0: Je vais très, très, très bien. T'as amené ta mascotte avec toi.
1: J'aime, oui, elle me suit partout.
0: Ouais, notre petite Charlotte.
1: Je ne quitte jamais la maison sans elle.
0: Ah, oh, elle est tellement belle. C'est le chien Stéphane. Elle est tellement belle. Elle est tellement belle.
1: Super fine aussi.
0: Super fine, ouais. Bon, alors...
1: Passons aux choses sérieuses.
0: Oui, parce que j'aimerais féliciter Louise Tellier, la gagnante de la chasse à l'os de cœur. Elle a remporté le lot de consolation au montant de 1 944 $. Elle n'a pas trouvé l'os de cœur, malheureusement, mais ça continue. Et la chasse à l'os de cœur continue cette semaine. Et elle est estimée à 21 934 $.
1: On minimum. Peut dire
0: minimum.
1: Minimum.
0: Bon, c'est 22 000 et plus, hein,
1: exactement.
0: On peut dire. Alors, allez chercher vos billets pour l'os de cœur. Et Francine serait au Linen Chest aujourd'hui et demain. 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Et elle aura également des os de cœur, des billets pour vendre. Alors, à 5 $. 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Alors, je vous rappelle que vous devez avoir 18 ans pour jouer au bingo radio. Et pour signaler un bingo, vous devez composer le 450-646-6800. Le jeu est officiellement déclaré terminé une fois que nous revenons en onde et aucun autre gagnant sera accepté par la suite. S'il y a plus d'un gagnant, le montant sera partagé à part égale et tout montant restant sera rapporté sur la dernière feuille de couleur bleue, la carte pleine à 2 000 $. Et à la fin du bingo, j'annoncerai comment vous pouvez réclamer votre... Alors, t'es prêt, Stéphane?
1: Suis prêt.
0: Ah, comme tout le monde. alors, je vais partir le boulis.
1: Ah, j'aimerais juste à vous souhaiter bonne chance. Merci d'avoir choisi le FM 103.3 et notre bingo. Qui sait ce qui peut arriver?
0: Ouais, on va faire des heureux gagnants aujourd'hui. Alors, le premier tour sur les feuilles de couleur orange, il s'agit de faire le Tifou. Tel qu'illustré sur vos feuilles de règlement, il y a 4 façons de faire le Tifou et c'est pour le montant de 400 $. Et votre premier numéro, B3, B3, B3,

0: Alors, le téléphone sonne. On cherche le Tifo sur les feuilles de couleur orange pour 400 $. Claudette fait la vérification. Et le téléphone annonce un bingo. Alors, je vais poursuivre avec les souhaits. Bon bingo aux gens d'habitation de Marseille, de la part de Julie et Monique. Bon bingo à Pierrette et Dan, de la part de Madame Marguerite. Bon bingo aux cousines Perra, et ce, de la part de Francine. Bon bingo à Sylvie, de la part de Diane. Et bon bingo à Diane, de la part de Sylvie. Bon bingo à Carole, de la part de Charles. Et bon bingo à Gaétane, Manon et Nicole, de la part de Mélanie. Et c'est la fin des souhaits.
1: C'était la fin des souhaits. D'accord. Bien, on va passer à la pause publicitaire et on vous revient tout de suite après avec le bingo du FM 103.3.
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5: Alors, c'est terminé pour le Tifou avec deux gagnantes. Carole Latour de Ville d'Anjou qui a acheté ses cartes chez Couche-Tard sur Sherbrooke et Denise Long de Sainte-Catherine qui a acheté ses cartes aux variétés Manque. Félicitations, mesdames. Vous gagnez chacune la somme de 200 $. Nous sommes maintenant rendus sur les feuilles de couleur verte. Sur cette feuille, il s'agit de faire le cerf-volant fou, tel qu'illustré sur vos feuilles de règlement. 4 façons de faire le cerf-volant fou, également pour 400 $. Votre premier numéro, N39.

Je vous rappelle que nous jouons le cerf-volant fou sur des feuilles de couleur verte pour 400 $. J'ai 53, G53, G53.

0: le téléphone annonce un bingo.
1: Et voilà, donc on va écouter quelques-uns de nos commanditaires et on vous revient tout de suite après. Restez dans ce tour.
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0: Alors, c'est terminé pour le cerf-volant fou et nous avons trois gagnants. Julie Duquette-Baudry de Montréal, carte achetée aux habitations des Jardins. Mario Bouchard de Montréal, carte achetée aux habitations de Marseille. Et Irène Chaput de Longueuil, carte achetée au dépanneur Nobert. Félicitations, vous gagnez chacun la somme de 133 $. Nous sommes rendus sur les feuilles de couleur rouge. Sur cette feuille, il y a deux jeux. Nous débutons avec la lettre K, telle qu'illustrée sur vos feuilles de règlement. Le jeu de la lettre K, c'est pour 300 $, mais vous marquez chaque numéro que je vais nommer. On va continuer pour une carte pleine pour 1 200 $. Et la première boule, elle est frimée. Votre premier numéro, G51. G51. Alors, on marque tous les numéros qui se terminent par 1. B1, B11, I21, N31, N41, G51, O61 et O71. We mark all numbers ending in 1, B1, B11, I-21, N-31, N-41, G-51, O-61, and O-71.

I-21, I-21. Ah, les 1 sont frimés, désolé. Alors, on va changer ça pour I-20. I-20, I-20.

Alors, le téléphone sonne. On cherche la lettre K sur les feuilles de couleur rouge pour 300 $. On va attendre la confirmation de Claudette. Dérangez pas vos cartes, on va continuer pour une carte pleine, si c'est bon.

0: et le téléphone annonce un bingo.
1: C'est pas trop tôt. Donc, on va écouter un petit peu de musique, on vous revient tout de suite après. 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
2: C'est terminé pour la lettre K avec 5 gagnants. Yves Desjardins de Montréal, carte achetée aux variétés Manque. Excusez. Mireille Roy de Lachenay, carte achetée au Camping Sainte-Madeleine. Marie-Claude Thibault de Saint-Amab, carte achetée au Carrefour Sainte-Julie. Yvon Boulris de Montréal, carte achetée à l'épicerie Goudreau. Et André Reeves de Montréal, carte achetée au dépanneur Doré. Félicitations, vous gagnez chacun la somme de 60 $. Toujours sur les feuilles de couleur bleue, carte pleine, 1200 $. Bonne chance. Votre prochain numéro, E27, I-27, E27.

G50, G50. Alors, le téléphone sonne, on cherche la carte pleine sur les feuilles de couleur rouge pour 1 200 $. Claudette vérifie.

0: Mais le téléphone annonce une carte pleine.
1: Et moi, je vous annonce une autre pause publicitaire et l'occasion de rejoindre notre ami Michel Lafrance qui est chez Meubler D dans un instant.
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0: Alors, c'est terminé pour la carte pleine et nous avons un gagnant. Bernard Truchon de Longueuil, carte achetée au dépanneur Nobert. Il gagne 1 200 $. Félicitations. La carte pleine, c'est gagnant 58 numéros. La boule suivante aurait été le G56. Nous sommes maintenant rendus sur les feuilles de couleur lime. Sur cette feuille, il s'agit de faire le tour du centre avec soit les deux coins des B ou les deux coins des O pour 400 $. Premier numéro, N32.

0: Alors, le téléphone sonne, on cherche le tour du centre avec soit les deux coins des B ou les deux coins des O pour 400 $. Le téléphone annonce un bingo.
1: On va voir dans quelques secondes. Restez là, surtout.
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1: C'est terminé pour les feuilles de couleur Lim avec un gagnant, Jean-Guy Picard de Montréal, qui a acheté ses cartes aux variétés Manque. Il gagne 400 $. Félicitations. Nous sommes maintenant rendus sur les feuilles de couleur bleue. Sur cette feuille, il y a deux jeux. Nous débutons avec le vase tel qu'il est illustré sur vos feuilles de règlement. Le jeu, il est pour 300 $, mais vous marquez partout, car nous continuerons pour une carte pleine à 2000 $. Premier numéro, B9.

J46, G46, G46. Alors, le téléphone sonne, on cherche le vase sur des feuilles de couleur bleue pour $300. Claudette fait la vérification.

0: Ça devrait pas être trop long. Dérangez pas vos feuilles si y a un bingo. Nous continuerons pour une carte pleine. Et le téléphone annonce un bingo.
1: Et moi, je vous annonce une autre petite pause tendresse. On vous revient tout de suite après. 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
0: C'est terminé pour le vase et nous avons un gagnant, Normand Paquin de Longueuil, qui a acheté ses cartes au dépanneur Nobert. Il vient de gagner 300 $. Félicitations. Alors, toujours sur les feuilles de couleur bleue, carte pleine, 2000 $. Bonne chance. Et votre prochain numéro au 70, au 70.

0: Alors, le téléphone sonne, on cherche la carte pleine sur les feuilles de couleur bleue pour 2000 $. On vérifie le tout. Et le téléphone annonce une carte pleine.
1: On va écouter un petit peu de musique et on vous revient tout de suite après. Alors, cette superbe journée, il fait vraiment très beau aujourd'hui, profitez-en. Alors, on vous revient tout de suite.

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1: Et c'est terminé pour la feuille bleue. La carte pleine a été gagnée par Monique Tremblay de Longueuil qui a acheté ses cartes au dépanneur Nobert. Elle vient de gagner 2000 $. Félicitations. Elle a gagné la carte pleine en 54 numéros et la boule suivante aurait été le B1. Alors, je voudrais féliciter tous nos gagnants de ce matin. Premier tour, Carole Latour et Denise Long, chacune 200 $. Deuxième tour, Julie Duquette-Baudry, Mario Bouchard et Irène Chaput, chacun 133 $. Troisième tour, Yves Desjardins, Mireille Roy, Marie-Claude Thibault, Yvon Boulris et André Reeves, chacun 60 $. Quatrième tour, Bernard Truchon, 1200 $. Cinquième tour, Jean-Guy Picard, 400 $. Sixième tour, Norma Paquin, 300 $. Et le septième tour, Monique Tremblay, 200 $. Félicitations à tous nos gagnants de ce matin. 2000. Ah, c'est 2002 $. Pardon, parce que non, 2001 $. 2000 juste. OK. Claudette a une fessée dans son bureau. 2000. OK, bon, c'est bon. Alors, c'est 2000 $. C'est très, très, très bien. C'est pas la pièce qui fait la différence. Alors, félicitations. Pour venir réclamer votre prix, c'est mardi matin, ici même à la station, entre 9h et midi, avec votre feuille gagnante signée Lando, votre feuille de règlement datée de ce matin, très important, et une pièce d'identité. Si vous ne pouvez pas vous présenter, vous envoyez quelqu'un d'autre à votre place. Ça va prendre une lettre de procuration en lui donnant permission de venir réclamer votre prix avec votre feuille gagnante signée Lando, votre feuille de règlement datée de ce matin et la personne qui se présente doit avoir une pièce d'identité. Si tout ça ne fonctionne pas, dans une enveloppe, mettez votre feuille gagnante signée Lando, votre feuille de règlement datée de ce matin et sur un morceau de papier, marquez votre nom, votre adresse complète, incluant l'appartement, le code postal et votre numéro de téléphone. Mettez tout ça dans l'enveloppe. Envoyez ça ici à la station. L'adresse est sur des feuilles de règlement. Et nous, on va vous envoyer un mandat poste. N'oubliez pas, le 3 octobre, je crois, c'est notre premier bingo double.
2: Et oui, la
1: oui,
2: folie recommence.
1: Ça, c'est de retour. Alors, donc, le 3 octobre, il y aura un bingo à 5000 à 10h, l'autre à 13h. Alors, préparez-vous pour notre premier tour.
2: 10 000 $ en prix là, qu'on va donner
1: dans une journée. Oui, ça, c'est le premier samedi de chaque mois. On a un bingo double. Un à 10h et l'autre à 13h. N'oubliez pas vos billets pour la chasse à l'as de cœur. Moi, j'aimerais remercier notre équipe ce matin. J'ai Claudette et merci beaucoup Stéphane. Mm-hmm. Et à notre petite Charlotte, notre mascotte. N'oubliez pas, Francine va être... À Boucherville,
2: oui,
1: aujourd'hui et demain.
2: Alors, pour des billets de l'As de cœur.
1: Pour des billets de l'As de cœur, alors gagnez, essayez votre chance. Hey, hein,
2: 22 000 $ cette semaine.
1: J'aimerais ça, moi, avoir ça.
2: Oui, mais je dirais pas non.
1: Mais j'ai acheté des billets.
2: Oui, exactement.
1: c'est sûr. Alors, je vous souhaite tous une très, très, très belle semaine. À samedi matin prochain, tout le monde. Bye-bye.
2: Ciao.
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1: C'est parti pour une émission de radio de 4 heures en direct de la ferme Guyon à Chambly. J'ai toute mon équipe d'ingénieurs avec moi. Émission spéciale de la Montérégie et le garde-manger du Québec. Aujourd'hui, on aura une douzaine d'entrevues des gens qui sont des producteurs locaux. Et on est en direct de la ferme Guyon, un endroit magnifique. C'est le paradis des fruits et légumes, des plantes intérieures, des plantes extérieures. Venez faire un tour ici en famille aujourd'hui. Il y a une papillonnerie et il y a également des spectacles avec des faucons. Alors, on vous parle de tout ça aujourd'hui en direct de la ferme Guyon. On part en musique avec Cœur de pirate ou FM 103.3 à la radio allumée. Merci de nous avoir choisi.

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1: On célèbre le 15e anniversaire de la papillonnerie de la ferme Guyon et je suis en compagnie de Joannie Lamoureux, qui est responsable de la papillonnerie, mais aussi de la ferme pédagogique. Joannie, vous célébrez le 15e anniversaire, ça représente quoi pour toi, 15 ans?
2: Ben moi, j'étais pas là dans les débuts, mais je peux dire ce qui se passe maintenant. Puis pour nous, c'est une grande fierté. Les gens un peu partout autour de la ferme Guyon, autour de Chambly, connaissent la papillonnerie. Il y a même parfois des gens qui pensent que les monarques dans leur cour viennent d'ici. Tellement que le mythe est grand autour de la papillonnerie de la ferme Guyon. Parce qu'à l'époque, il y a eu quelques envolées de monarques qui, je pense, ont marqué peut-être l'imaginaire collectif des environs.
1: Ben on l'a fait l'année passée aussi. On a fait une envolée de papillons.
2: Tout à fait. C'était des belles dames, je pense.
1: OK.
2: Des plus petits comme des petits monarques un petit peu là. Mais je peux vous assurer à la maison, si vous avez des papillons dans votre jardin à la maison, des monarques dans votre jardin en ce moment. C'est pas nous.
1: On n'est pas responsable
2: de ça. C'est pas nous. On n'est pas responsable.
1: Comment ça se passe, justement, la papillonnerie? On peut peut-être informer les gens. Ils sont pas en liberté. Ils sont en liberté dans la papillonnerie, mais il y a des murs, là.
2: Exact. C'est une serre, finalement, aménagée. La manière que ça fonctionne, c'est qu'à chaque printemps, on va planter des belles plantes vertes. Donc, les amateurs de plantes vertes, là, comme moi, j'ai des grandes potosses chez nous. Là, mais dans une papillonnerie, là, ils deviennent très, très grandes. Donc,
1: c'est
2: n'importe quel amateur de potosses, de bananiers, d'alocasia, venez nous voir. Parce que moi, parfois, je passe des heures juste à admirer comment nos plantes vertes, dans un climat tropical, vont grandir. C'est incroyable. Et après ça, c'est là qu'on libère nos papillons vers le mois de mars. On commence à avoir nos premiers arrivées de chrysalides. Ce qu'il faut savoir, c'est que on n'a pas des serres à chenilles ici, là, à Chambly. Ce serait un peu compliqué. Là. Donc, on fait venir des chrysalides du Costa Rica, des Philippines, du Panama. Donc, ça arrive sous forme de chrysalides. On les met dans la papillonnerie, un peu comme à Montréal, à l'insectarium. C'est le même principe. Mm-hmm. Et lorsqu'ils vont éclore, ils vont sécher. Ensuite, ils partent dans la papillonnerie et c'est là qu'on a le beau spectacle qu'on connaît de voir les papillons qui volent en liberté.
1: Bien, est-ce qu'il y en a tout le temps des papillons? Parce qu'on a l'impression que ça vit quelques jours seulement, puis après, parce qu'on dit toujours que les papillons, c'est éphémère.
2: Bien oui, t'as pas tort. Ça vit là, entre 10 et 21 jours en moyenne. Donc, tu peux t'imaginer qu'on a souvent des arrivages de papillons de ces pays-là que je viens de te nommer. Et effectivement, chaque jour, là, chaque matin, on a parfois des petites mortalités, c'est normal. Donc, on fait le ménage chaque matin. Chaque jour, on a des mortalités et des éclosions. C'est comme le cycle de la vie en perpétuel à la ferme, à la papillonnerie.
1: 365 jours par année?
2: On va fermer environ à la mi-décembre et on va réouvrir, j'ai envie de te dire, à la fin mars. Et c'est vraiment pour des raisons techniques au niveau d'une une serre. Garder ça à 30 degrés en janvier au Québec, c'est quand même un petit défi. Là.
1: Donc, ça coûte cher.
2: Ça coûte cher. Donc, on va laisser nos dernières, si on veut, arriver de papillons décédés. Donc, vers novembre, on n'en commande plus d'autres. Donc là, ils vont décéder naturellement. Une fois que c'est fait, on ferme la papillonnerie pour l'hiver. On va aussi tout enlever nos plantes vertes. On les déplante. Bien, faut replanter au mois de mars, évidemment, là, parce qu'à moins 20, il n'y a pas grand bananier qui va survivre.
1: Hey, c'est beaucoup de travail.
2: Et après, on repart.
1: C'est beaucoup de travail.
2: Vraiment, beaucoup de travail. On a une équipe, parfois, là, qui arrive juste pour décembre, tu sais, puis dans le mois de mars, pour refaire ce gros travail-là.
1: Quand tu regardes le chemin que toi, t'as parcouru depuis ton arrivée, là, t'es fier, j'imagine. T'as remporté des Gémeaux, d'ailleurs, dernièrement,
2: oui,
1: pour des émissions de télé.
2: Bien, je suis arrivée ici à la fin de l'année 2022 avec le grand défi d'ouvrir un secteur d'oiseaux de proie. C'est-à-dire qu'on a, à la ferme Guyon, depuis le printemps 2023, vraiment un secteur avec des volières et des oiseaux de proie du Québec qui sont mes oiseaux à moi que j'ai amenés ici. Donc, c'est un partenariat, si tu veux, avec la ferme Guyon. Donc, tout sur le côté de la ferme éducative, on a le loisir ou le plaisir de les admirer. Et c'était un peu un but d'amener un troisième volet ou un troisième secteur éducatif où on parle d'environnement et de faune du Québec, qui est, selon moi, un sujet très important.
1: Là, tu as une mission de télé, c'est ça? Tu as des projets, tu as remporté des trophées, tu as remporté des Gémeaux.
2: Oui, c'est ça, exactement.
1: Parle-moi de ces missions-là, de ces projets-là.
2: Oui, bien, quand je suis arrivée à la ferme, j'ai dit à Sébastien, je commence ici, mais juste que tu saches, j'ai un mini-projet de télésérie avec Télé-Québec.
1: Bien, il devait être content, c'est une belle visibilité
2: pour
1: eux.
2: Oui, tout à fait. Puis au final, ça vient renforcer l'idée qu'ici, on fait vraiment de l'éducation pour de vrai puis de la pédagogie pour de vrai. Puis on a même eu plusieurs segments du Safari de Joannie, qui était mon émission, qui ont été enregistrés ici à la ferme Guyon. Donc, quand des jeunes nous visitent, puis là, ils me reconnaissent, puis là, ils veulent parler du Safari, bien, je leur dis, tu te rappelles tel segment avec tel animal? Mais c'était tourné dans la vieille grange juste là.
1: Hey, c'est
2: là, ils
1: fun.
2: Vont visiter, puis ils voient, ils reconnaissent un peu le décor. Puis je pense que c'est toujours amusant. Puis je dois dire que la ferme a toujours été à 100% en soutien de mon émission. On a tourné plein de petits segments ici. Puis aussi, j'amenais souvent mes oiseaux en tournage. Donc, c'est vraiment une belle collaboration qui s'est faite. Là.
1: Des oiseaux, ils t'appartiennent, sont à toi. Donc, vous avez un sentiment de proximité. Ils t'écoutent, dans le fond.
2: Ils m'écoutent, c'est ça. C'est un grand mot. Là, parce que quand on parle d'oiseaux de proie, évidemment, il y a un petit côté indépendant. Là, donc, ils vont pas... On crée un lien avec eux basé sur la routine, mais je dirais pas, par exemple, si demain je déménage à Cuba de façon permanente, ben, ce que j'ai pas envie de faire, mais admettons je le ferais, je pense que tant que quelqu'un reprend la même routine avec eux, ils s'en remettraient assez vite. Là, ils ont pas comme de l'amour tel quel, comme un chien pourrait l'avoir. Ouais. C'est plutôt une forme de routine puis de la confiance.
1: La récompense aussi, je m'imagine.
2: Ben oui, on a tout le temps des petites souris dans notre poche. Là, fait que ça c'est toujours une bonne affaire. Puis ils sont au Québec, comment ça marche? N'importe qui peut pas avoir un faucon à la maison, là, tu peux t'imaginer. Donc ça prend un permis de garde qui est un peu comme un permis de garde zoologique, comme pour un zoo. C'est comme une mini-version d'un permis de garde qui permet d'avoir des oiseaux de proie en captivité dans un cadre de volière. Donc, le ministère va approuver les volières puis s'assure qu'on les garde de façon convenable. C'est ce qu'on a fait ici. Donc, c'est comme une entente. Finalement, le permis est à mon nom, ce sont mes oiseaux. Mais avec la ferme, on a bâti des volières, on a bâti un sentier puis aussi l'ensemble d'un programme éducatif pour parler de ces oiseaux-là puis d'environnement, de faune et compagnie.
1: Tu as commencé comment? C'est venu d'où, cette passion-là?
2: Bien là, on recule pas mal. Là. On recule dans mon jeune temps.
1: Donc, quand tu étais enfant?
2: Pratiquement. Donc, moi, j'ai été engagée à 16 ans au Parc Safari à Hemingford. Puis ça a vraiment été là que j'ai eu mon éducation au niveau faune, respect de la faune, mais aussi comment bien vulgariser de la science. Donc, j'ai commencé là à 16 ans et je suis restée 16 ans là-bas. Donc, quand j'ai terminé, j'étais directrice de l'éducation, ce qui donne évidemment un bon bagage. Tout ce que je fais ici, c'est là-bas, entre autres, que je l'ai appris. Là,
1: tes oiseaux, ils ont des noms.
2: Oui.
1: Tu les reconnais?
2: Ben oui.
1: Est-ce qu'il y en a qui sont plus tannants que d'autres?
2: Ben, il y en a, c'est clair, qui ont des plus grosses personnalités. Il y en a une, entre autres, qui s'appelle Marge. C'est un grand-duc d'Amérique. Et elle, son histoire, là, c'est qu'elle est née en Ontario, en captivité. En Ontario, ça prend des permis un peu différents. C'est-à-dire que avec un permis plutôt simple à acquérir, tu pourras avoir un grand à la maison.
1: Ah oui?
2: C'est ce qui est arrivé. Donc, Marge, elle a vécu une partie de sa vie comme un peu dans une volière, mais dans une cuisine surtout, puis sur un divan. T'sais, fait qu'elle a comme un peu une familiarité ou une aisance avec les gens de par le fait qu'elle vivait très près de ses humains. Et là, les personnes ont vieilli un peu, ont des problèmes physiques importants et devaient placer Marge. Et donc là, ils m'ont approché, c'était des bons amis, puis j'ai dit, ben je peux la prendre. Mais là, ils m'ont dit, tu vas voir, tu sais, elle est quand même capricieuse. Là, tu sais, elle mange ses souris à telle heure, de telle façon, donc on peut pas la prendre de telle manière. Puis quand elle est arrivée ici, pendant une couple de semaines, elle nous

0: Combien de temps ça vit un oiseau?
1: C'est très variable, c'est-à-dire que les petits oiseaux comme les cresterelles d'Amérique, qui sont des petits faucons, ça peut vivre entre 8 et 12 ans. Puis quand on parle de Marge, notre grand-duc, là, elle est à 15 ans. Puis ça peut vivre jusqu'à 35 ans, 40 ans. Ça peut vivre très, très longtemps.
0: Dirais-tu que ces oiseaux-là t'ont appris des choses à toi dans la vie?
1: Oui, bien, je pense qu'ils m'ont appris. Ça fait depuis 2017 que j'ai des oiseaux à moi, soit en volière ou, tu sais, vraiment, pas que je m'en occupe, mais qui appartiennent, par exemple, au parc safari, tu sais, qui sont vraiment à moi. Puis ce que j'ai appris, c'est que moi, au fil des années, j'ai vécu des deuils, toutes sortes de choses. Tu sais, la vie est parsemée d'embûches, là, comme on
0: des
1: dit parfois,
0: épreuves,
1: des
0: ouais.
1: épreuves. Mais chaque matin, moi, je m'occupe de mes oiseaux de proie. Ou chaque matin où j'ai dû m'en occuper, eux, là, tu sais, que t'as eu une mauvaise journée ou pas, là, il faut que tu t'en occupes.
0: Ouais.
1: De la même façon, avec le même sourire. Puis si j'arrive comme un peu de mauvaise humeur parce que moi, à ma job, ça a mal été ou, tu sais, peu importe, dans la
0: ils
1: vie personnelle,
0: sentir.
1: Ils sentent. Et là, ils réagissent à ça. Donc là, tu réalises que toi, en tant qu'humain, il faut vraiment que tu t'occupes d'eux à chaque jour avec la même rigueur, tu sais, puis la même énergie, puis que tu donnes ton 100% avec eux. T'sais, eux, là, ils n'ont rien à cirer, là, que ton grand-père soit malade à l'hôpital. Mm-hmm. Eux, ils veulent avoir le même bon contact avec toi, puis sinon, ils réagissent à ça, mais ils réagissent à ça envers toi-même. Donc là, ils peuvent eux aussi bouder, mais là, ils boudent toi. Après, t'es comme, ben là, c'est moi qui allais pas bien à matin, tu sais. Fait que c'est, je pense qu'ils nous ont montré, moi, ce qu'ils me montrent, c'est que chaque jour, faut continuer à avancer. La persévérance, ça paye, puis que, il n'y a pas de raison d'arriver, justement. Je préfère parfois me calmer, prendre un bon petit café, tu sais, quand une journée a été moins bonne.
0: Ouais.
1: Prendre le temps de me refocuser sur mes émotions, tu sais, de faire un peu le bilan de pourquoi je me sens, par exemple, pas bien. Puis quand je suis revenue à un niveau un peu plus comme neutre, puis tu sais, comme de bonne humeur, ben là, je vais aller les voir.
0: Tu vas avoir une meilleure connexion
1: c'est
0: avec
1: sûr,
0: les
1: certain.
0: Oiseaux.
1: Ouais,
0: Joannie,
1: oui.
0: on va lancer l'invitation aux gens pour venir te voir. Il y a plusieurs représentations à tous les jours. Comment ça fonctionne?
1: Oui, c'est ça, évidemment. Je suis pas là tout le temps, hein, parce que j'ai des congés, là, une fois de temps en temps, ou parfois je suis en tournage. Fait que je vous dirais que mon équipe est vraiment incroyable au niveau des oiseaux de proie. C'est moi qui les forme. On forme une grande équipe très soudée. Donc, tous les jours à 11h et à 13h, on présente les vendredis, samedis et dimanches une présentation où on sort plusieurs de nos oiseaux. Et quand c'est possible, je suis sur place. Mais si vous me voyez pas à l'arrière, c'est possible de demander, de dire, est-ce que Joannie est là? Souvent, ils m'appellent au CB, puis tu sais, je vais me présenter pour aller voir les enfants qui veulent me voir ou peu importe. Mais l'équipe est formidable, puis ils donnent aussi beaucoup d'informations très pertinentes. Donc, je vous encourage à aller voir quand même ces présentations-là.
0: Ouais, on invite tout le monde à venir faire un tour ici pour voir justement les oiseaux de proie, la papillonnerie également. Joannie Lamoureux, qui est responsable de cette papillonnerie et de la ferme pédagogique. Merci de ton passage au micro. C'était super intéressant. On a appris plein de choses, puis si vous avez des questions pour elle, bien, venez la voir ici sur place.
1: Exact, je suis toujours là, ou presque.
0: Merci, Joannie. On poursuit en musique dans les week-ends allumés au FM 103.3 en direct de la ferme Guyon avec Jean-François Posé, emmêlé dans ses cheveux au FM 103.3. On est en direct de la ferme Guyon avec la Montérégie, le garde-manger du Québec. Merci de nous avoir choisis aujourd'hui.
2: Ce matin.

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1: On va faire connaissance avec Summer Eastwood de la taverne de la ferme. Summer, présentez-nous la taverne de la ferme. C'est né en 2017, c'est ça?
2: Bonjour, oui. Alors, taverne de la ferme, on est situé à Ormstown, dans le Haut-Saint-Laurent de la Montérégie. Vraiment, depuis le jour 1 de la taverne, notre mission a été d'être une pilier de la communauté, de soutenir un maximum de producteurs locaux et de faire rayonner Ormstown et le Haut-Saint-Laurent.
1: Quand vous parlez d'un maximum de producteurs locaux, j'ai entendu dire, moi, que c'était une soixantaine de producteurs locaux. Ça commence à faire beaucoup.
2: Une soixantaine de producteurs locaux qu'on travaille avec de manière régulière, oui.
1: Quel genre de collaboration vous faites?
2: On travaille avec des vins québécois, on utilise des fromages québécois, on travaille avec des boucheries du coin, des producteurs de viande bio locale, on travaille avec une maraîchie à Ormstown, biologique de manière très, très, très régulière. Il y a une boulangerie qui fait nos pains maison, tout ce qu'on peut acheter localement, on le fait.
1: Donc, c'est une espèce de marché, c'est ça? C'est un grand marché?
2: Non, c'est un restaurant.
1: C'est un restaurant.
2: C'est un restaurant. Alors, quand vous mangez chez nous, dans l'assiette, il y a tous ces producteurs-là, tout imaginé par notre chef Mathieu Dugas, dans une manière créative et délicieuse.
1: Qu'est-ce qu'on a au menu?
2: En menu, on a un peu de tout. Vraiment, notre entrée phare en ce moment, c'est le tartare de canard, magret de canard fumé, avec une aioli aux noisettes. C'est un genre de plat que Mathieu avait fait en spécial à un moment donné et que nos clients nous ont supplié, même menacé, de ne jamais enlever de la carte.
1: Pour vrai.
2: C'est devenu un excellent vendeur. C'est le hit.
1: Quand on va là, on demande ça.
2: On demande ça, oui.
1: Comment ça s'appelle déjà?
2: Tartare de canard fumé.
1: Tartare de canard fumé. On m'a dit que vous aviez un décor et une ambiance chaleureuse. Pourquoi avoir choisi ça comme thématique? Vous auriez pu faire autre chose, plus moderne, mais vous...
2: Ben, écoute, on est à Ormstown. Je ne sais pas si vous connaissez Ormstown.
1: C'est
2: si
1: une
2: on
1: très
2: le
1: jolie ville,
2: oui.
1: Un petit village.
2: Peut-être on connaît Ormstown par rapport à l'Ormstown Fair aussi.
1: Moi, je le connais par rapport à Matelas Nuit de Gapsty.
2: Oui,
1: un nouveau magasin de matelas. Tu connais?
2: Je connais, oui.
1: Bon, Patrice,
2: oui.
1: Je suis allé faire de la radio chez lui il y a environ 2-3 mois. Puis c'est là que j'ai découvert cet endroit-là.
2: Vraiment, il y en a beaucoup qui disent que si on est fan de l'émission Gilmore Girls, il y a un aspect un peu Stars Hollow
1: à
2: Ormstown.
1: C'est vrai.
2: C'est vraiment, c'est campagnard, c'est cute, c'est vraiment beau à visiter. Chez nous, on est à la campagne et on voulait vraiment donner ce sentiment réconfortant et convivial, chaleureuse et campagnard.
1: Là, votre chef occupe une place importante, j'imagine, dans votre taverne.
2: Oui.
1: Parlez-moi du chef. Il vient d'où? C'est un chef étoilé? Comment?
2: Il est étoilé dans nos cœurs et dans nos yeux, mais non, pas encore, on va dire ça de même. En fait, Mathieu, c'est un ami à longue date et il est embarqué avec nous pendant la pandémie parce que, comme tous les restaurants dans la pandémie, il nous manquait de staff.
1: Ouais, hein?
2: Alors, il est venu chez nous. Il était chef déjà dans un restaurant dans le Vieux-Port de Montréal. Il a embarqué chez nous à temps partiel pendant la pandémie. Il nous faisait beaucoup de spéciaux et il était étonné et époustouflé par le nombre de producteurs qu'on travaille avec. Je sais pas si tu connais un peu le milieu, mais je pense que beaucoup de chefs dans les grandes villes, ils rêvent d'avoir cette connexion, cette complicité avec les producteurs que nous, on avait déjà. Et il était étonné à quel point nos réguliers, nos clients étaient juste fous de ces assiettes.
1: Oui, parce que en fait, votre avantage, c'est de travailler avec des producteurs locaux. Donc, vous avez toujours des produits frais. Là, si,
2: on a toujours des produits frais. Je vous dirais, ce que je trouve vraiment la magie de la taverne, c'est qu'on a non seulement des bonnes relations, mais on a des relations symbiotiques avec nos producteurs. C'est-à-dire que nous, des fois, on va les demander de produire des choses spécifiques pour nous. Eux, des fois, ils vont dire, j'ai ce découpe de viande que je pense serait excellent pour le menu. En ce moment, on a un cocktail au melon d'eau à la taverne parce que notre maraîchier coop de les Jardins de la Résistance, ils avaient une abondance de melon d'eau jaune.
1: Okay.
2: Alors, on a acheté, pas des tonnes, mais on va dire des tonnes et des tonnes de melon d'eau.
1: Ah,
2: on fait
1: oui.
2: Des cocktails, c'est dans
1: vous
2: plein
1: les
2: de
1: avez
2: plats.
1: Transformés
2: mais oui,
1: pour
2: c'est
1: éviter
2: ça.
1: Des pertes.
2: Exactement.
1: Wow. Donc, ces collaborations-là, c'est quand même assez récent parce que quand vous avez commencé en 2017, j'imagine que c'était pas du tout comme ça.
2: C'est...
1: Il y avait des compétitions, peut-être. On vous regardait, puis on disait, un nouveau commerce. Est-ce que les gens avaient peur? Comment ça se passait?
2: Tu sais quoi, j'ai jamais Jamais senti ça. Non. Je pense que ça, c'est quelque chose que les gens soupçonnent beaucoup des entreprises. Moi, tous les entrepreneurs que je connais, les restaurateurs, les gens dans le domaine, ils m'ont encouragé, ils m'ont donné des avis, ils m'ont aidé, ils m'ont encouragé. J'ai vraiment jamais senti cet sentiment de compétition. Et les producteurs, depuis le début, tu sais, on a agrandi le nombre qu'on travaille avec parce que de bouche à oreille, au fil du temps, on se fait recommander et on rencontre des gens nouveaux comme ça.
1: Absolument. Et j'imagine que vous êtes inspiré de d'autres restaurateurs, de d'autres restaurants. Est-ce que c'est des restaurateurs montréalais qui vous inspirent ou c'est vraiment les restaurateurs de votre région?
2: Je sais pas. Je suis inspirée par les restaurants du monde, on va dire ça comme ça. C'est sûr que je pense que la tendance de travailler avec des produits locaux, c'est pas à Ormstown que c'est né, cette idée-là.
1: Non.
2: Mais, ouais, je suis vraiment juste... J'ai toujours eu l'inspiration de travailler en symbiose avec les gens autour de moi.
1: Et si on regarde la carte des vins et la carte des bières, j'imagine que c'est inspiré des vignobles, des
2: exactement.
1: Des microbrasseries. Exactement. Quoi? Qu'est-ce qu'on a comme produit?
2: On travaille avec la microbrasserie Livingston depuis son ouverture. On travaille avec Barabas depuis son ouverture dans la bière. On a un cidre de la cidrerie Petch. On travaille avec les capsules temporelles, avec Entrepierre et Terre dans le cidre. Et on travaille avec, dans le vin, le Chaboté. On a le vignoble Hemingford que je viens de voir Benoît. Je pense qu'il va être là avec vous plus tard aujourd'hui.
1: Oui,
2: vraiment, on travaille avec des vins de à travers le Québec. J'ai un gros coup de cœur en ce moment. C'est pas de la Montérégie, mais pour le Pigeon Hill. Pour moi, c'est vraiment important. En tant que Québécois, je pense qu'on ne devrait pas attendre des événements mondiaux pour s'encourager.
1: Est-ce que les vignobles que vous sélectionnez ou les microbrasseries, c'est en lien direct avec votre menu?
2: Oui, alors sur notre menu, on va commencer comme ça. Sur notre menu, on change le menu à chaque saison, le menu régulier. Et ça va vraiment aller avec les saisons, avec les produits qui sont disponibles.
1: Les produits frais.
2: Exactement. Avec ce qu'on a envie de manger aussi, parce que c'est sûr, mettons du bœuf braisé en juillet, un soupe à l'oignon français en juillet, c'est moins tentant qu'en janvier.
1: Oui, effectivement.
2: Fait que ça, déjà, de base, ça change à tous les 3 mois. Mais on a aussi toute une page de spécial qui change à tous les semaines, qui va être vraiment avec des arrivages frais, avec des produits qui arrivent peut-être en petits lots ou des saisons qui sont très courtes. Et dans ces spéciaux, on figure toujours des suggestions d'accord avec des vins au verre, avec des cocktails frais et d'inspiration qui sont sur le menu actuellement. Et tout est fait vraiment pour que, quand tu rentres dans le resto, on vous guide à travers ce qui est disponible et on vous guide à travers qu'est-ce qui va avec quoi.
1: Question piège pour toi. Sur ton menu, s'il y avait quelque chose que tu avais à manger 7 jours sur 7, ce serait quoi?
2: Pour moi, ce serait la salade de la ferme.
1: Ah oui?
2: La salade de la ferme, c'est une spécialité de Chef Mathieu. C'est vraiment, je trouve, les salades au resto, ça peut être très plate, comme ça peut être très cool. Et ce qui rend notre salade vraiment cool, c'est qu'il y a toujours beaucoup, beaucoup d'éléments différents. Il y a du croquant, il y a du frais, il y a du mariné, il y a une belle sauce. Et c'est toujours fait avec les légumes du moment qu'on reçoit tous les semaines de les Jardins de la Résistance à Ormstown.
1: Et le plus beau commentaire que vous avez reçu de la part de votre clientèle, qu'est-ce que c'est?
2: Je dirais 2 choses. Alors, si on veut comme le commentaire le plus flyé, whatever, on pourrait dire qu'on a beaucoup de gens qui disent que c'est un bijou caché et que ça pourrait être étoilé un jour ou un genre de Michelin bib, quelque chose comme ça. Mais si tu veux savoir ce que pour moi compte le plus, j'ai des clients qui viennent semaine après semaine depuis presque 10 ans maintenant.
1: Ils vous ont adopté, ils font partie de la famille.
2: On connaît leur nom, quand ils rentrent, on connaît leur goût. Quand ils sortent, ils nous disent à quel point c'est important pour eux d'avoir ce genre de place dans la communauté et qu'ils sont reconnaissants d'avoir ce genre d'établissement à Ormstown. Pour moi, c'est le plus important.
1: Summer Eastwood, Taverne de la Ferme. On va donner des informations aux gens. Site Internet, page Facebook.
2: Oui.
1: Comment on fait pour vous
2: joindre?
1: Parfait.
2: Ben, Taverne de la Ferme, vous pouvez nous trouver sur Facebook et sur Instagram. Tavernedelaferme.ca, c'est notre site web. On a notre menu dessus et on peut réserver en ligne dessus. 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On est des anciens. On aime ça, le téléphone. Appelez-nous puis demandez des questions. Ça va nous faire plaisir.
1: Hey, ça fait vraiment plaisir. Merci. merci de votre passage au micro, Summer. Je vous souhaite un bel automne et un bon succès.
2: Merci beaucoup.
1: On poursuit la musique avec Super Plage Pool Party. On est en direct de la ferme Guyon à Chambly avec la Montérégie et le Garde-Manger du Québec. Vous écoutez une émission spéciale.

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1: Dans le cadre de la tournée allumée, la Montérégie, le garde-manger du Québec, nous reçoit à la ferme Guyon. En direct, retrouvons Jean-Yves Lemay.
2: Et je suis avec Ariane Hébert du Verger Camilla. Ariane, je sais que c'est souvent difficile pour toi. Tu me l'as dit avant d'entrer en onde que c'était une histoire difficile. On veut savoir, ça vient d'où le nom du verger?
3: Bon, bien, en fait, Jean-Yves, le verger Camilla, dans le fond, c'est une histoire particulière, mais on voulait s'implanter avec un nouveau fruit, un fruit qui se démarquait de la région de Rougemont, la Camerise. Puis on a établi un plan de démarrage. Puis à l'année où on démarrait l'entreprise, en 2017, bien, en fait, moi, j'étais enceinte de ma fille, Mia. Puis, bien, elle est décédée à la naissance. Donc, à ce moment-là, on se questionnait, est-ce qu'on continue? On avait tout déjà planifié pour implanter notre Camerise.
2: C'est toute une épreuve, là.
3: Oui, oui. En fait, c'est ça, on a vécu le deuil à l'implantation de l'entreprise. Puis c'est ça, on se questionnait, on continue-tu, on continue pas? Puis tu sais, on le sait là, que la nature, ça nous ramène tu sais, à nos sources, ça
2: Absolument.
3: Nous fait du bien.
2: Oui.
3: Donc, cette entreprise-là, quand on l'a démarrée, moi, ça a été ma bouée de sauvetage.
2: Oui.
3: Fait que dans le fond, d'implanter, de jouer dans la terre. Ça faisait du bien.
2: Ça évacuait donc, toute la nostalgie, la tristesse que vous aviez en tête.
3: Exactement.
2: Et en même temps, ça fait vivre votre fille d'une façon différente.
3: Exactement. Puis, dans le fond, mon conjoint, c'est là qu'il a eu l'idée parce qu'on n'avait pas déjà notre nom d'entreprise. Là. Ça s'appelait Ariane Éric. Bon. Dans le fond, il a dit pourquoi on n'implante pas le nom de notre fille dans notre entreprise, donc Verger Camilla, donc les Camerises avec Mia. Donc, c'est très, très viscéral, l'implantation de ce verger-là.
2: Et c'est pour ça qu'on vous aime, parce que vous êtes des vrais, des beaux humains et qui donnez vie à votre fille à travers la Camerise. La Camerise, pour les gens qui ne connaissent pas ça, moi, je connais ça, là, mais explique aux gens qu'est-ce que c'est.
3: Bien, dans le fond, tout le monde l'associe au petit bleuet allongé, là, mais
2: oui.
3: Qui ne goûte pas le bleuet.
2: C'est ça. On peut faire de la bière avec ça?
3: Bien, dans le fond, il y en a qui font de la bière.
2: La tarte, il y a plein de choses.
3: La tarte, la compote. On peut le manger directement au frais. Là. Vraiment, notre entreprise, c'est le marché frais. C'est vraiment ça qui pogne là, à l'instant. Là. Ben pas à l'instant, c'est au mois de juillet. Mais le fruit frais, ça se consomme directement au champ. Vraiment excellent. Puis après, on peut le congeler puis on peut le mettre transformation. Tarte, compote, muffin.
2: Est-ce que les gens peuvent faire de l'autocueillette?
3: Oui, oui, c'est ça. En fait, nous, notre marché principal, c'est l'autocueillette. C'est le marché frais. Puis ensuite, on congèle le fruit puis on l'a à l'année longue. Donc,
2: Pesez-vous les gens avant d'entrer puis à la sortie?
3: Là, nous, Jean-Yves, on a vraiment une façon. Les gens nous disent...
2: Parce qu'il y en a qui en mangent plus qu'il y a...
3: Oui, mais attends, nous, ça tâche.
2: Ah,
3: donc
2: oui,
3: là, les gens ils disent, je n'ai pas mangé. Hey, arrête-moi ça, t'en as plus sur le bord de la bouche.
2: Pour conserver la Camerise, c'est un peu difficile aussi avec les oiseaux. Là. Je sais que vous avez des techniques spéciales. Vous mettez des espèces de filets pour les préserver parce que les oiseaux aussi aiment ça. Là.
3: Oui, dans le fond, notre principal client, c'est le jardin des cèdres. On l'a découvert, donc on est obligé de mettre des filets pour les protéger. Donc, c'est la tâche ardue là, de les mettre et de les enlever.
2: Ouais. Qu'est-ce qui vous a amené à choisir ce petit fruit-là?
3: Bien, c'est ça, tu sais, on est dans la région de Rougemont, hein, on est dans le pays de la pomme. Donc, de se différencier avec un verger de pomme, c'était peut-être un peu plus difficile. Puis, on a fait venir un agronome, on a regardé qu'est-ce qui se plantait chez nous. Puis, on est vraiment réputé pour une production fruitière, là, à Rougemont. Donc, la Camerise s'implantait super bien sur nos terres, puis on voulait faire différent.
2: Est-ce que c'est en rapport avec le climat ou la terre qui est propice à la Camerise?
3: Je pense que le climat à flanc de montagne est vraiment intéressant pour la production fruitière. Puis, dans le fond, nos terres, à ce moment-là, avec l'agronome, ça semblait être une bonne production.
2: À part les oiseaux, là, qui sont des bons clients, est-ce qu'il y a d'autres défis que vous avez à relever à chaque année? Est-ce que la pluie peut être un irritant ou ça peut vous aider? Est-ce que trop de soleil, c'est pas bon? Qu'est-ce qui est votre défi à part les oiseaux?
3: La météo est toujours un défi, je pense, pour tous les producteurs. Mais je vous dirais que nous, c'est le raton laveur.
2: Ah oui?
3: Le raton laveur a trouvé niche chez nous. Donc, il aime la Camerise. Il aime surtout notre cultivar Aurora. Donc, vraiment, mais c'est ça. Fait que, c'est pas mal la faune hein, qui vient en compétition avec nos vrais clients.
2: Je vais te demander c'est assez difficile, là, mais de donner en mots le goût d'une Camerise. Ça goûte quoi?
3: C'est dur, Jean-Yves. Là, d'écrire la fraise, j'ai de la misère. Le goût de la Camerise, moi, je l'associe un petit peu plus à la framboise. C'est un goût sucré, acidulé. Il y en a qui vont dire la cassis, la prune, la rhubarbe. La meilleure façon, là, c'est de venir chez nous puis de le déguster au champ directement.
2: Mais c'est bien décrit. C'est super bien décrit parce que c'est vrai que le côté acidulé de la framboise se retrouve dans la Cambrise. Puis tu as parlé de prune aussi. Ouais. Ça aussi, c'est dans les goûts de la Cambrise. Bravo, tu as réussi à mettre en mots un goût. Dis-moi, vous transformez le produit. Qu'est-ce que vous faites à part les tartes? Quel autre produit vous pouvez transformer?
3: Mais Jean-Yves, on fait même pas de tartes.
2: Non?
3: Il y en a d'autres qui font des tartes pour nous, mais nous, on fait de la confiture, de la gelée. En fait, là, on fait affaire avec beaucoup de collaborateurs pour nos transformations, mais notre produit niche au Verger Camien, c'est la Nictal, qui est une liqueur de Cambrise.
2: C'est ça que j'allais dire.
3: Exact.
2: comment c'est venu cette idée-là de faire cette liqueur-là?
3: Mon conjoint a toujours aimé l'idée de faire de l'alcool à la base.
2: C'est alcoolisé, là?
3: Oui, c'est 24 %. On a vraiment un produit fortement alcoolisé, là. Puis dans le fond, c'est vraiment le bébé de mon conjoint. Là. Faire de l'alcool, c'était pour lui super important. Au début, on voulait faire du vin. Mais de fil en aiguille, on est parti sur une liqueur.
2: Est-ce que ça se peut du vin de Cambrise? Excuse mon innocence,
3: oui.
2: J'en ai jamais vu.
3: Oui, ça existe.
2: Ah, oui?
3: Il y a d'autres producteurs de Cambrise qui en font. Donc, c'est pas dit qu'on pourrait pas en faire éventuellement. Mais pour l'instant, notre premier produit niche, c'est la Nictal, qui est la liqueur de Cambrise.
2: Question amusante pour terminer l'entrevue. La Cambrise dans un dessert ou la Cambrise dans un cocktail?
3: Ben là, avec nous, on va dire dans un cocktail.
2: Ton chum, je le savais, mais toi, j'aurais pensé que tu étais plus type dessert.
3: Ben oui, je suis plus type dessert parce que ça se mange plus au quotidien. c'est plus régulier chez nous, oui.
2: Ariane Hébert, on va donner le site Internet et toutes les informations aux gens qui nous écoutent présentement. Comment on fait pour se rendre chez vous et consulter le site web? Qu'est-ce que c'est?
3: Mon site web, vergercamien...
2: .com ou .ca?
3: .ca.
2: Hey, j'ai une bonne idée. Tapez sur Google à la place.
3: Ben oui, là, j'étais comme un peu... Oh, j'étais plus sûre.
2: Tapez le nom Verger Camia, 2M.
3: Mais Jean-Yves, là, c'est à Rougemont, là, c'est vivant, il y a de la pomme. Fait que c'est le moment d'arrêter juste un petit coucou chez nous, là, découvrir des produits qui sont vraiment différents puis vraiment intéressants. Donc, on est à côté de tous les pommiculteurs.
2: J'imagine que ça fait des belles photos sur Instagram aussi dans un champ de Cambrise.
3: Hein? Ah oui, puis même, on a une super de belles rangées d'arbres, des érables rouges, c'est écœurant.
2: Ariane, merci beaucoup de ton passage, puis on invite tout le monde à aller vous voir, Verger Camia. Merci à toi. On poursuit après la pause ici au FM 103.3, le temps d'écouter Laurence Saint-Martin et Ciao Bye. C'est la position numéro 6 du top 25 de la semaine. En direct du Verger, on n'est pas au Verger, là. On est en direct de la ferme Guyon à Chambly. Ah! J'étais dedans, là. J'étais vraiment chez vous au Verger Camia. Tu m'as eu.

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6: 13h01 sous soleil, c'est un beau samedi aujourd'hui et je vous l'avais dit qu'on aurait de très beaux et très bons invités au micro du FM 103.3. Merci beaucoup à la Montérégie Garde-Manger du Québec. C'est eux qui coordonnent cette émission spéciale en direct de la ferme Guyon. Et il y en a un qui est devant moi, là, qui est prêt à faire de la radio dans les prochaines minutes. C'est Benoît Labelle du vignoble Hemingford. Mais juste avant, on va poursuivre cette émission en musique avec Olivier Couture et Maïja avec On peut-tu se taire, position numéro 5 du top 25 de la semaine.

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1: C'est beau à voir le travail communautaire qu'on fait ici avec Audrey qui est là, toute l'équipe qui travaille fort en direct de la ferme Guyon à Chambly. On est en bordure de l'autoroute 10. On vous attend si jamais vous passez dans le coin. On a une émission spéciale avec la Montérégie, le garde-manger du Québec. Et on parle avec Benoît Labelle du vignoble Hemingford. Benoît, présentez-nous votre vignoble à Hemingford. On arrive là sur place. Comment ça se passe chez vous?
2: Bien, ça se passe bien. C'est d'ailleurs notre dernier week-end en boutique avant de fermer pour la saison, avant les vendanges. Nous, on est quand même...
1: C'est pas commencé, là, les vendanges. C'est pas cette semaine.
2: Non, nos cépages les plus hâtifs, on est tous en vitis vinifera, donc les vignes européennes traditionnelles. Nos cépages les plus hâtifs, c'est Pinot Noir, c'est-à-dire et Chardonnay. Ça devrait être à la toute fin du mois de septembre. Tandis que les Cabernet Franc, Riesling et Merlot, ça devrait aller vers la mi-octobre.
1: Pourquoi Hemingford?
2: Ah, longue histoire. Moi, j'avais déjà la terre depuis au moins 11 ans avant de planter les premiers pieds de vigne. J'avais une entreprise de construction, ça arrive sud de Montréal.
1: Ah oui?
2: Je travaillais à plus que temps plein. Puis le vin, la passion du vin m'a amené à planter de la vigne, le trip de faire mon vin. Mais évidemment, t'es en affaires, t'es homme d'affaires, j'imagine que...
1: Ça a l'air facile. Ça a l'air facile au début quand on regarde ça. On a une passion, on aime le vin, puis on dit « Hey, on va planter des vignes », mais je suis certain que vous avez eu des défis, là.
2: Malgré l'entreprise de construction, je m'étais dit « Je vais me rendre à peu près à 1,5 hectare, un 6 000 pieds de vigne, quitte à engager quelqu'un, puis je vendrai mon raisin les premières années avant de vinifier. » Juste impossible, là. Ça ne peut pas exister. Donc, j'ai eu l'occasion, il y a 4 ans, de vendre l'entreprise de construction. On avait déjà planté 4 500 pieds de vigne. Puis disons que c'était un accélérateur. On a mis le pied sur le gaz, comme on pourrait dire. On a plus que doublé la superficie du vignoble, construit à partir de l'automne dernier jusqu'au printemps, nouveau bâtiment, boutique. Là, on est équipé pour... l'avenir.
1: Moi, j'ai entendu dire qu'avec le gouvernement du Québec, c'est souvent difficile avec la paperasse. Ça vous libère pas assez de temps pour aller travailler dans les champs, dans les vignes. Est-ce que c'est possible qu'il y ait des enjeux de paperasse au Québec?
2: Oui. J'arrive d'une autre industrie que la construction. Donc, en matière de paperasse, de rapport, de compte-rendu, disons qu'il n'y a rien qui me faisait peur à ce niveau-là. Je vous dirais que avec le permis que l'on a, s'il y a quelque chose qui est à faire évoluer, c'est au niveau des livraisons. On doit encore nous-mêmes faire nos livraisons.
1: Faire la distribution, hein, vous-même, ouais. C'est ça.
2: Donc, le restaurateur, disons, de la Gaspésie qui voudrait avoir 2 caisses de vin.
1: Toi, tu pars avec les 2 caisses de vin, tu descends en Gaspésie pour les porter. Tu peux pas donner le contrat à quelqu'un d'autre qui va le faire à ta place.
2: Exact. Je peux même pas le donner à mon voisin vigneron qui serait dans le même restaurant et me dire, regarde... on s'en va avec nos 8 caisses, puis la vie est belle.
1: Là, je suis certain que les gens dans la voiture disent actuellement, ben voyons donc. C'est des choses qu'on n'est pas au courant, nous, les gens. Tous les défis que vous avez à faire au quotidien, puis vous avez pas mal d'heures à passer également dans les vignes.
2: Absolument. C'est sûr que même si on est encore à petite échelle, on est 3,5 hectares touchés à la vigne, à part pour les tailles de printemps, d'automne, le restant de la saison, on a des employés pour le faire. Je fais plus de travail mécanique, livraison, travail en boutique, mais on s'y est occupé.
1: Quel genre de terroir, quel genre de vin ça produit, votre terroir à Hemingford?
2: Fait que nous, on a fait le choix d'aller exclusivement avec des vitis vinifera, donc les vignes classiques, européennes, qu'on connaît... Donc, Chardot, Riesling dans les blancs, Pinot Noir, Cabernet Franc et Merlot, du Merlot au Québec. On est parmi les rares. Puis, on a des sols qui sont sablonneux avec moraine glaciaire qui se draine superbement bien. Le terroir ou le climat le plus chaud au Québec. Donc, on est quand même privilégié là, pour faire des vins de belle qualité.
1: Audrey vient de nous servir 2 verres de vin. Là. Audrey, qu'est-ce qu'on boit?
3: Vous buvez du chardonnay, mais je vais vous laisser Benoît qui va l'expliquer plus en détail. C'est son produit.
2: Chardonnay 2025, on a fait un 8 mois en fût de chêne français. Il avait déjà eu un vin. Il ne voulait juste pas le beurrer à l'américaine. Il a assez...
1: 8 mois, ça donne juste assez le temps pour avoir un goût de fût de chêne.
2: Quand même. Puis il induit aussi les notes de vanille.
1: C'est un vin qui est jeune?
2: C'est un vin qui est tout jeune.
1: On va l'essayer? OK, wow, ça se boit tout seul, là. C'est un bon vin blanc à boire sur, sur la terrasse.
2: Absolument.
1: Une bouteille, c'est pas assez, là. On va se le dire.
2: C'est à toi de nous le dire.
1: Moi, je vais vous le dire. Est-ce qu'on sous-estime encore trop les vins au Québec, les vins québécois?
2: Oui.
1: Parce que là, ce que je viens de boire là, écoute, c'est miraculeux. Là. C'est wow.
2: C'est étonnant qu'est-ce qu'on peut faire. C'est étonnant comment la qualité des vins québécois s'est améliorée, je dirais, au cours des 20 dernières années.
1: Pourquoi?
2: Oh, mon Dieu! Disons qu'il y a eu des pionniers, il y a 40 ans, là, des orpailleurs, pour ne pas les nommer, qui ont amené la vigne au Québec, qui ont commencé, qui ont défriché. Puis, une des grandes choses, c'est beaucoup d'aide de conseillers.
1: L'expertise.
2: L'expertise qui arrive d'Europe, beaucoup. Parce que quand tu sors des universités, des collèges européens, ce que j'ai compris, c'est faire ta place dans les grands châteaux de Bordeaux, c'est... pas demain la veille.
1: Non, hein?
2: On parle français.
1: Oui.
2: C'est un naturel pour eux autres. Puis, œnologue conseil, des agronomes, c'est des choses qui, il y a 40 ans, les premiers n'avaient même pas accès. Donc, il y avait beaucoup d'essais-erreurs et ça devait être essais-erreurs.
1: Il y avait plus d'erreurs dans ce temps-là.
2: Oui. Moins d'accès à de la technologie, du développement. Il y a tellement de choses qui se sont faites. Puis, pour nous, le plus beau compliment, c'est les gens qui arrivent et disent « Oh, mon Dieu, les rouges québécois ». Mais sont curieux. On a, comme je disais tantôt, du Merlot, on a du Cabernet Franc. Puis de voir les gens faire comme « Ah, ben là, je suis surpris. »
1: Benoît, si je vous demande, retournez dans votre vie d'avant, en construction, ou continuez à faire ça toute votre vie?
2: Ah, je continue à faire ça toute ma vie, même si c'est pas plus facile. En construction, dans mon ancienne entreprise, tu avais toujours un client, tu as toujours des banquiers, des compagnies de caution, plein de gens qui, entre guillemets, pas te contrôlent, mais qui ont le contrôle à quelque part.
1: Puis là, c'est le plaisir.
2: C'est le plaisir, mais il y a quelqu'un en haut qui nous envoie de la pluie, de la grêle, du froid. Les tours avant, cette nuit, sont partis à 2 heures du matin.
1: Ah,
2: il a
1: oui?
2: fait tout près de zéro. On veut garder nos feuilles. C'est pas vraiment de danger pour le fruit. Donc, il y a toujours un patron. Là, il est en haut.
1: Est-ce qu'il a fait une bonne job, le patron, cette année, ou c'était moins pire que les autres années? Parce que je sais qu'il y a certaines années où il y a eu trop de pluie, ça a créé des champignons sur les raisins.
2: Ouais.
1: Là, cette année, c'était comment?
2: C'est une belle année. C'est pas une année exceptionnelle comme les deux dernières. C'est une année qui a été en quelques temps. Donc, ça a mal commencé, ou ça a commencé lentement. Ça prend de la chaleur pour que la vigne a débourre, pour que les bourgeons débourrent. Après ça, on a eu, nous, un 6 semaines où il tombait des orages à Montréal et tout. On a eu à peu près pas de pluie, mais tout le beau temps. Et quand le mois d'août est arrivé, la pluie est revenue. Donc, ça complique un peu les choses, mais dans l'ensemble, c'est bien.
1: Quel produit, quel vin représente le mieux le vignoble des Mingford?
2: Oh, wow!
1: Parmi tous les produits que vous avez, là.
2: Je dirais notre Cabernet Franc, qui est magnifique, puis le Merlot. C'est probablement nos deux produits vedettes, nos deux produits qu'on est en rupture de stock ou qu'on va l'être très bientôt. Puis en 2023, et là, cette année, on va le refaire, on a fait un assemblage style bordelais. Donc, on a assemblé du Cabernet Franc et du Merlot, qui est très commun dans le bordelais. On est allé chercher le trademark Meritage qui vient de Napa Valley. Puis 20 médaillés d'or au concours national qui se passe à Québec, puis à la Coupe des Nations. Puis, évidemment, on n'en a plus, mais

0: Vont nous amener du monde. Ma conjointe Dominique travaille vraiment très fort. Puis c'était notre première année de boutique dans le nouveau bâtiment. On avait vraiment un défi de faire un x2 avec nos chiffres de vente.
1: Ça a bien été?
0: Ça l'a super bien été.
1: Qu'est-ce qu'on peut travailler là, pour améliorer pour les prochaines années? Est-ce que vous avez d'autres projets en tête?
0: Absolument. Nous, on veut améliorer notre offre. Il y a des choses qu'on veut ajouter. On a une recette qui est tout simple. Il y en a qui ont genre 16 cépages. Ils font 22 cuvées différentes et tout. On a 5 types de raisins. On fait 6 vins présentement avec l'assemblage que je vous ai parlé. On a fait une petite batch test de rosé. Donc, définitivement qu'on sort un rosé l'an prochain. On va s'en tenir à 7 vins. Mais on va aussi remplir une demande, quelque chose que les gens s'attendent. Puis au site même, ben c'est d'améliorer notre offre. Donc, on a une super belle terre. Il y a des sentiers dans le bois qu'on doit améliorer. On est terre-égaux depuis quelques semaines. On a des campeurs qui viennent. Puis améliorer aussi l'offre alimentaire, c'est par là que ça passe, si on veut amener les gens encore plus.
1: On va inviter tous les gens qui sont sur la route actuellement. Si vous êtes sur l'autoroute 10, que vous entendez l'émission spéciale, vous avez envie de goûter. Dans les prochaines minutes, vous serez sur place. Il y a une section vin québécois. Vous allez être là pour faire goûter à vos vins?
0: Absolument. Donc, on a ici, avec la ferme Guillon, en fait, on vient juste de rentrer cette semaine.
1: Ah, bravo!
0: On est samedi, oui. Merci. Merci à la ferme Guillon. Puis, on a notre Cabernet Franc, notre Pinot Noir dans les rouges, puis le Chardeau, qu'on est en train de boire présentement, et le Riesling qui sont offerts à la ferme Guillon. J'ai apporté une bouteille de chaque, donc je suis ici de 13h30 à 15h pour faire déguster.
1: Bien, on invite tout le monde à venir faire un tour. Et pour le site Internet, qu'est-ce que c'est? Comment on vous suit?
0: ViaRemingford.com.
1: C'est tout?
0: Tout simplement.
1: Sur Google, on tape ça également.
0: Sur Google, on tape ça. Puis sinon, les Facebook... Instagram, on est présent.
1: Benoît Labelle, Vignoble Hemingford, qui seront ici pour faire déguster leur vin ici même à la ferme Guillon. Merci beaucoup de votre passage, puis bon succès pour la suite et bonne saison.
0: Merci beaucoup.
1: Bonne saison des vendanges. On poursuit la musique avec Sarah Dufour et une chanson des circonstances, Smile d'en face au FM 103.3. Pendant qu'on déguste le vin chardonnay du Vignoble Hemingford, merci d'avoir choisi cette émission spéciale sur les ondes du FM 103.3. D'autres invités qui vont venir faire un tour au micro. On est là jusqu'à 16h dans ta radio, tes succès franco, FM 103.3, la radio allumée.

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1: J'ai presque perdu le contrôle. Je veux dire merci à Audrey Dessel qui met des vidéos et des photos sur la page Instagram de la Montérégie, le garde-manger du Québec, à une vitesse de fou. J'arrive plus à suivre. 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On parle avec Karel Dubé et Marie-Ève Pinsonneau de Crème. Les filles, on veut tout savoir. C'est quoi ce Crème? Vous êtes où? Qu'est-ce que vous faites?
2: Alors, Crème Boulangerie est située... Boulangerie-Pâtisserie est située à Saint-Hyacinthe. On est directement en face du plus vieux marché. Donc, un marché alimentaire. Puis nous, on s'est installé devant il y a maintenant de cela 2 ans. Mais avant ça, on était dans le quartier industriel de Saint-Hyacinthe. Alors, on est une boulangerie-pâtisserie. On fait tout de A à Z. Et notre mission première, c'est de réutiliser les invendus, les produits de catégorie B, puis de les revaloriser à la hauteur.
1: Karel, comment vous avez lancé cette entreprise-là, cette aventure-là avec Marie-Ève? Tiens, Marie-Ève, je vais te poser la question. Comment ça a commencé tout ça, même si tu dis non, on aimerait ça t'entendre?
3: Oui, en fait, c'est que moi et Karel, on allait à l'école ensemble, puis elle est arrivée avec l'idée du projet. Puis les deux, je pense que ça avait toujours été un but dans notre vie d'avoir notre propre entreprise. Je pense que les deux, on était quand même leaders dans ce sens-là. Puis, elle est venue avec l'idée, puis on s'est dit, OK, on va partir une pâtisserie, mais notre but n'est pas de rempirer, si on peut dire, le niveau alimentaire qui est déjà... qui a beaucoup de problèmes à ce niveau-là de gaspillage. Donc, on s'est dit, comment on peut allier les deux? Puis, je pense que c'est là que c'est venu l'idée là, de récupérer. On a commencé avec la drèche de la bière, donc toutes les résidus du brassage. Puis après, on a étendu là, nos connaissances parce que ça prend beaucoup de temps, beaucoup de tests, beaucoup de mise en place pour travailler des produits comme ça. Donc, je pense qu'après ça, on a épandu nos connaissances pour la bière, pour les fruits, les légumes. Puis, c'est comme ça qu'on s'est lancé en affaires.
1: Karel, il y a des gens qui attendent la drèche de la bière. Puis là, je vois des gros points d'interrogation dans les yeux de tout le monde dans la voiture. C'est quoi ça? Qu'est-ce qu'on fait avec ça?
2: En fait, la drèche, c'est la matière résiduelle issue du brassage de la bière. Donc, on y retrouve de l'orge, du blé, du malt, un mix et un peu de levure aussi de bière. Donc, nous, quand on la reçoit, elle est humide. Puis, c'est vraiment comme un mix de céréales.
1: Est-ce qu'elle est alcoolisée encore à ce moment-là?
2: Il reste une portion d'alcool à l'intérieur, mais c'est vraiment faible. Puis nous, on la fait déshydrater pour la réutiliser. Donc, à ce moment-là, tout s'évapore. Donc, c'est vraiment seulement les nutriments. Puis, on l'intègre soit dans des pâtisseries, dans du pain, dans des craquelins.
1: Tu vois, j'aurais fait des bartendes avec ça ou des biscuits, moi.
2: Bien, ça, c'est le genre d'affaires qu'on fait. On fait des petites boules d'énergie.
1: Wow! Tu vois, je pourrais être dans le business avec vous autres.
2: Quand tu veux. Quand tu veux, tu t'en viens.
1: J'ai dit ça par instinct, mais vraiment, on peut faire ça avec ça.
2: Oui, puis l'apport nutritif est tellement explosé, quintuplé, quand on met ce genre de produit-là dans nos pâtisseries, c'est ultra nourrissant. Et la satiété est vraiment atteinte avec la drèche.
1: Comment vous avez découvert ça?
2: Je dirais que c'est venu de l'idée première. Mon père avait Brasseur du Monde à l'époque. Puis, il y avait un surplus de drèche qui était acheminé au bétail. Mais le surplus était trop important. Puis, il y avait quelque chose à revaloriser. Fait que à ce moment-là, nous, on s'est installé dans le local juste à côté. Puis, on a commencé à faire des tests.
1: Là, il y a une limite quand même. Tu dis, ton père, il avait ça, il y en avait trop, il donnait ça au bétail. Mais là, à partir de ce moment-là, dans ta tête, tu devais dire, on donne ça aux animaux. Comment on va faire pour donner ça aux humains? C'est aussi bon pour les animaux que pour les humains?
2: C'est aussi bon pour les animaux que pour les humains. Le core qui est difficile, c'est l'éducation par rapport à tout ça. Les gens ont un concept dans leur tête.
1: Bien, c'est ça.
2: C'est pour le bétail, on peut pas manger ça ou...
1: C'est des restants, c'est pas bon.
2: Nous, c'est ça la rééducation qu'on a fait auprès de notre clientèle.
1: Vous avez fait des recherches, des études?
2: Oui, on a fait beaucoup de recherches, beaucoup de tests parce que ça se travaille pas comme n'importe quelle céréale ni comme n'importe quelle farine.
1: Ça se travaille comment?
2: Je vais laisser la pro en parler.
1: C'est Marie-Ève la pro?
3: On je dirais pas ça, mais c'est juste que c'est très différent parce que, comme Karel l'a mentionné aussi, il y a l'acheminement. Donc, vu que c'est, il y a encore de la levure, puis c'est quelque chose de vivant. Donc, il faut s'assurer de bien la contrôler parce que nous, quand il l'apporte, elle est chaude. Mmh. Elle est encore en fermentation. Donc, il faut la transformer tout de suite de un. Donc, il faut la faire sécher, il faut la manipuler. Puis, par la suite, bien, c'est que c'est une céréale, mais la formation du gluten dans les pâtes, puis ces choses-là, est pas du tout la même. Donc, on a fait plusieurs tests pour être capable de faire des pains, de faire des craquelins, des choses comme ça, parce que il faut vraiment bien gérer les ratios de tout ça.
1: Et là, vous le faites déshydrater. Une fois déshydraté, là, c'est bon pour longtemps, là.
3: Oui, c'est bon extrêmement longtemps. C'est comme de l'avoine ou peu importe des.
1: Il
3: n'y
1: a pas de date
3: céréales.
1: De péremption, là. Une fois que c'est déshydraté, là, c'est toute l'eau, tout ce qui peut tourner est déshydraté.
3: En plein ça. Donc, tout le liquide, tout ce qui pourrait faire la moisissure ou les choses comme ça est parti.
1: Karel, quel genre de produit fait craquer vos clients?
2: Et là, notre offre a un peu changé dans la dernière année, étant donné qu'on s'est déplacé au centre-ville. Initialement, on faisait pas café et on faisait un peu de pâtisserie, mais on se concentrait davantage sur la viennoiserie et le pain. Maintenant, on focus beaucoup sur la pâtisserie. On a un partenaire qui est l'amour du pain, qui se retrouve ici aussi, qui nous fournit au niveau des pains. Mais là, notre gros hype de produits en ce moment, je dirais que c'est les choux. On fait des petits choux à la crème, puis on réintègre des produits de nos voisins d'en avant, qui sont des fruits un peu de catégorie B. On les transforme. Donc, les choux changent constamment. Il n'y a pas vraiment de saveur fixe, ni de menu fixe. Donc, ça, les gens, ils ont aussi adhéré au concept de toujours avoir des nouveautés. Ça, c'est notre produit chouchou, si je peux me permettre.
1: Ouais.
2: Mauvais jeu de mots. Puis, sinon, mais le café, je dirais que ça marche...
1: Ça marche du feu de Dieu, comme on dit.
2: Oui.
1: Et là, cette semaine, en fin de semaine, il n'y a pas un événement spécial dans le centre-ville de Saint-Hyacinthe là, où les gens peuvent aller justement sur des terrasses goûter différents produits?
2: Oui, exactement. Donc, on a le centre-ville gourmand. C'est une initiative de la SDC de Saint-Hyacinthe. Et dans le fond, ça vise à, un peu comme Montréal à table, pour ceux qui connaissent. Donc, ça vise à faire découvrir des restaurateurs, cafés locaux qui font un menu spécial pour cette semaine-là. Et voilà, les gens sont invités à venir découvrir.
1: Est-ce que de récupérer des produits qui sont imparfaits, ça stimule votre créativité?
3: Oui, je dirais, on n'a pas vraiment le choix parce que parfois, quand on reçoit les arrivages, il y a plein de fruits, de légumes qu'on n'est pas nécessairement habitué de travailler. Donc souvent, on le sait, en pâtisserie, on va y aller avec les petits fruits de base, les fraises, les framboises, les bleuets. Mais après, quand on reçoit des melons miel, des cantaloupes ou des melons d'eau, il faut trouver des façons de les réutiliser qui vont aussi attirer les clients. Donc là, on a commencé à faire pour l'été de la slush. On fait aussi des jus frais pressés. Donc, on a vraiment élargi nos produits pour essayer justement de revaloriser le plus possible ce qu'on recevait.
1: Est-ce que vous avez déjà créé une recette toutes les deux que vous avez dit, ben voyons donc, j'avais jamais pensé à ça, puis ça a donné ça. C'est un résultat surprise.
3: C'est une très bonne question. On est
2: J'ai jamais réfléchi tant que ça. je dirais qu'à
1: tu vois, je vous amène
2: fois,
1: à un autre niveau.
2: Oui, ben je te dirais que à toutes les fois qu'on cuisine, on essaie, on patente un peu des affaires.
1: Ouais.
2: On est des pâtissières, mais on n'est pas des vrais pâtissières. Là, dans
1: êtes-vous
2: le
1: comme moi? Est-ce que vous y allez des fois au feeling?
2: 100%.
1: Ah, 100%.
2: Mais moi, plus, Marie, elle aime ça quand c'est droit. Fait que moi, je fais plus les tests, les explorations. J'oublie de noter les recettes, puis après ça, je me redébrouille. Là,
1: c'est ça. Moi, je cuisine comme ça. Je cuisine au feeling. Par contre, je suis un peu comme Marie-Ève. Tout se fait au chrono. J'ai un chronomètre, puis c'est les cuissons surtout. Là.
2: Attends, ouais.
1: Tout,
2: ouais.
1: Ouais.
2: Ben moi, je les oublie, tu sais, je suis un peu... Malheureusement. Ouais.
1: Votre prochain défi pour crème, qu'est-ce que c'est?
2: Oh là là, y en a toujours qu'on voit pas venir. Fait que je vous dirais que la dernière année a été rocambolesque pour nous.
1: Pourquoi?
2: Ben initialement, on s'était installé au centre-ville avec un partenaire. Puis là... il a dû quitter.
1: Il y a eu des changements.
2: Oui, il y a eu des changements. Donc, il a fallu se revirer de bord très vite.
1: Changer la structure de l'entreprise.
2: Oui.
1: Changer tout ça. Est-ce que vous avez gardé le nom crème? Vous avez changé la marque, le branding?
2: On a... C'était comme un partenariat, fait qu'on a mis nos deux logos ensemble, si on veut. Mais là, on a juste récupéré notre identité première avec la qualité des produits.
1: C'est un renouveau pour vous, là?
2: C'est un renouveau. Ça vient avec son lot de difficultés. On le cachera pas. Dans l'économie actuelle,
1: C'est difficile pour tous les producteurs, mais vous travaillez en collaboration avec plein de gens autour de vous qui vous aident aussi, là.
2: On essaie de faire en sorte que tout le monde y gagne. Oui. Dans le sens où on veut pas qu'eux aient de pertes, donc nous, on va leur acheter leurs produits à plus petit prix, mais ça implique aussi que nous, nos costs augmentent là, beaucoup.
1: Bien, c'est une économie circulaire, il n'y a pas de pertes dans tout ça, sauf peut-être un petit peu de pertes monétaires. Mais tout le monde y gagne quand même parce que vous réussissez à passer vos produits. Là.
2: Ça va dans nos valeurs. Pour nous, jeter des aliments qui sont tellement durs. Tu sais, nos cultivateurs avec qui on travaille, ils travaillent tellement fort que je vois pas le jour où je vais mettre leurs produits aux poubelles.
1: Exactement.
2: Pour moi, c'est impensable. Fait que puis pour Marie-Ève aussi, puis ça fait vraiment partie de nos valeurs. Mais ça implique que le staff est impliqué, que ça coûte plus.
1: Oui, puis en transformant des aliments, bien, vous transformez la vie des gens. Merci beaucoup, Karel Dubé et Marie-Ève Pinsonneau. On va lancer l'invitation à aller vous découvrir. Donnez-nous l'adresse, l'endroit et le site Internet en terminant.
3: Oui, donc on est situé au 1594 rue des Cascades Ouest à Saint-Hyacinthe. Comme Karel a dit, on est juste en avant du vieux marché. Puis notre site Internet n'est pas disponible pour l'instant, mais par contre, on a une page Facebook puis une page Instagram sur lesquelles on est très présente.
1: Oui, Karel, vas-y.
2: Il est disponible, mais pas pour la boutique en ligne, mais sinon, c'est le crème.ca.
1: On vous suit également sur les médias sociaux. Merci, les filles.
2: Merci.
1: On poursuit en musique avec King Melrose et Millon. On est en direct de la ferme Guyon. Vous écoutez une émission spéciale avec la Montérégie, le garde-manger du Québec. Jean-Yves Lemay qui est là jusqu'à 16h. Merci d'avoir choisi ta radio préférée. 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
1: Oui, et je suis avec Nadine Gély de la ferme du Mioulis. On s'était vu à l'ouverture, en fait, au lancement de la Montérégie, au lancement de Tourisme Montérégie. Nadine, je connais votre histoire, je connais vos produits, mais je vais faire comme si je suis amnésique et je me souviens plus de rien du tout. Vous, c'est des petits kiwis dont j'en ai un, là, présentement, dans la main, et je suis content de le voir parce que tu m'en avais parlé et je l'imaginais pas comme ça. C'est comme un petit kiwi, mais un petit kiwi tout nu.
2: Oui, effectivement, c'est un petit kiwi sans poils. Donc, on peut le manger directement. Comme
1: tu peux le manger comme ça. Est-ce qu'il y a un noyau là-dedans?
2: C'est exactement comme un vrai kiwi. Donc, quand on l'ouvre, là, il y a le petit, à l'intérieur, les petits noyaux.
1: Ben oui.
2: Il est un peu froid présentement, mais habituellement, là, sur le comptoir, température pièce, tous les goûts ressortent. Et c'est comme un kiwi jaune, en fait, le goût.
1: C'est délicieux. Si je t'avais pas déjà rencontré, je te dirais, je savais pas qu'on avait ça au Québec, mais je sais qu'on a ça au Québec maintenant. Ça vient pas du Québec.
2: Non, ça vient pas du Québec. En fait, le kiwi est originaire de la Chine. Donc, et c'est même une plante envahissante en Chine.
1: Ah ouais.
2: Parce que ça peut pousser 20 pieds de haut.
1: On en veut, amenez-en ici.
2: Oui, c'est ça. Faut savoir là que ça pousse de 6 pouces par jour en plein mois de juillet. Donc, on fait beaucoup de sécateurs pour ce petit produit.
1: Comment vous avez découvert ce produit-là? Vous avez été en voyage là-bas, puis...
2: Pas du tout. On était dans un centre jardin et on a découvert qu'on pouvait acheter des plants de kiwi. Je suis allée sur Internet voir comment ça pousse le kiwi au Québec et c'est là que j'ai vu qu'on pouvait faire la grande production et on a acheté une ferme. C'est tout simplement comme ça. Ça a parti d'une pépinière comme ici, on peut avoir à la ferme Guyon, tout simplement.
1: Et vous vendez ça dans des petits casseaux, un peu comme des casseaux de bleuet qu'on voit à l'épicerie, à peu près le même format.
2: Oui.
1: Et il y en a combien dans un casseau, à peu près, là? Ça dépend de la grosseur du fruit.
2: À peu près une dizaine. C'est sûr que c'est un produit qui est quand même assez valorisé. Il n'y en a pas beaucoup au Québec. Donc, et c'est quand même assez lourd. Donc, c'est un petit casseau d'une dizaine de fruits.
1: C'est vendu
2: à la
1: au
2: ferme.
1: Poids?
2: C'est vendu au poids. Donc, à la ferme, on en vend aussi beaucoup dans notre restaurant, dans notre boutique. On a même une crème glacée molle au kiwi.
1: Pendant que je vais le finir, là, que je vais le manger pour de bon, là, ce kiwi-là qui est vraiment délicieux, dites-moi, qu'est-ce qu'on peut faire comme recette avec ça?
2: On fait énormément. Ça dépend. On a des produits de transformation, donc que ce soit confiture, que ce soit sauce piquante, chutney de kiwi. On a aussi à notre restaurant, on fait une crème brûlée au kiwi les gens l'aiment énormément.
1: Mais ça doit être dément, ça. Ça doit être décadent.
2: C'est très bon, effectivement. Pudding au pain, au kiwi. On fait énormément de choses avec notre kiwi.
1: Est-ce que vous avez dû revitaliser la terre quand vous avez commencé à planter des plants? Est-ce que ça prend des vitamines spéciales pour faire pousser ça?
2: En fait, c'est un produit qui est assez simple. Ça ressemble beaucoup à la vigne. Donc, pas beaucoup de maladies. C'est ça qui est vraiment très chouette. Et on n'a pas besoin de mettre énormément d'intrants ou quoi que ce soit. On est en bio, faut le savoir. Donc, c'est quelque chose qui se fait bien, mais il faut l'entretenir beaucoup. Faut le chouchouter.
1: Faut couper le plant.
2: Oui,
1: ça.
2: Oui, c'est ça. Faut vraiment l'entretenir. En hiver, là, je peux passer plusieurs heures à faire la tonte d'hiver. Donc, même au froid, on doit sortir.
1: Comment on fait pousser en hiver? Vous avez ça dans une serre ou vous entrez des...
2: C'est au champ, en fait. C'est qu'il faut les tailler pour l'hiver, mais ils sont en dormance, là, comme la vigne ou comme la pomme. Donc, on est vraiment en champ. On n'est pas en serre.
1: Vous avez combien de plants de kiwi, de mini kiwi comme ça?
2: 522 plants.
1: 522. Puis, ça produit combien de fruits environ chacun?
2: En fait, ils peuvent aller jusqu'à 100 livres de fruits quand ils vont bien. C'est jusqu'à 100 livres de fruits chacun.
1: Bien, c'est le gros lot, c'est le jackpot.
2: Quand tout va bien, effectivement, on peut vraiment profiter de tout ce beau fruit.
1: Vous avez maintenant une boutique, une buvette, un espace gourmand. Pourquoi avoir créé cet univers-là autour de ce petit fruit?
2: En fait, notre projet n'était pas un projet de l'agriculture qui allait avoir du tourisme, mais plus de tourisme qui avait la thématique de l'agriculture. Et c'est un produit qui est quand même très niché et que tout le monde connaît. Tout le monde connaît le kiwi. Personne ne sait que ça pousse au Québec. Donc, il y a une très forte attraction des gens et de curiosité vers notre produit. C'est ça qui est vraiment très chouette. Les
1: oui,
2: gens
1: parce
2: viennent
1: qu'il y a
2: beaucoup...
1: de l'étonnement par rapport à ce fruit-là, qui est vraiment délicieux, mais si petit et si nu, c'est la première fois que j'en voyais.
2: 90% des gens gens au Québec ne savent pas que le kiwi peut pousser au Québec. Donc, c'est certain que ça a une très forte attraction. Et le kiwi est très apprécié des gens. Donc, ça, c'est doublement intéressant pour nous.
1: Si votre kiwi pouvait parler, qu'est-ce qu'il vous reprocherait à vous? Qu'est-ce qu'il vous dirait? Vous êtes trop chouchou, vous êtes trop chouchouteuse, vous passez trop de temps
2: à... Oh boy, non, je pense qu'il dirait plutôt l'inverse. Il me semble qu'on ne voit plus beaucoup dans ce temps-ci, compte tenu, parce qu'on est un peu victime de notre succès au niveau
1: de notre travail.
2: Oui, puis le restaurant et l'espace au champ. Donc, je dois beaucoup m'occuper des clients et un petit peu moins des plants de kiwi.
1: Vous avez une bonne collaboration quand même avec les commerçants autour de vous, là.
2: Oui, parce que nous, c'est vraiment le concept. On est... c'est notre table, en fait, c'est comme une table champêtre, c'est 100% des produits de la Montérégie. On a les vins, les cidres, les bières. Vous étiez avec Benoît tout à l'heure, oui, du vignoble Ebbingfield. C'est un des vignobles qui est chez nous. On a une douzaine de vignobles qui sont représentés chez nous, les bières aussi. Et tous les producteurs maraîchers aussi du coin, c'est des gens avec qui on fait affaire à notre table champêtre.
1: Il y a des gens qui viennent de l'extérieur, ça leur prend de l'hébergement aussi,
2: oui,
1: j'imagine?
2: Oui, tout à fait. Donc, on a une résidence touristique qui est en location, qui est sur place. Donc, c'est de l'hébergement à la ferme.
1: Je vous laisse nous donner le site Internet en terminant, toutes les informations pour les gens qui aimeraient aller vous voir, Nadine.
2: Oui, alors c'est fermedumiouli.com.
1: Comment on écrit le nom Miouli?
2: Miouli, M-I-H-O-U-L-I. Kiwi, la colle, c'est sûr qu'on
1: sort. On tape ça sur Google.
2: Oui, on sort tout de suite.
1: Hey, c'est délicieux, vraiment, vraiment bravo. Puis merci de votre visite ici. Puis merci de faire découvrir ce petit fruit aux Québécois.
2: Ça fait plaisir.
1: On poursuit cette émission spéciale après la pause ici sur les ondes du FM 103.3 à la radio allumée. 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
1: 14h01, j'espère que vous apprenez plein de choses aujourd'hui. Moi, c'est fou comme j'apprends en rencontrant des exposants, des gens qui viennent me voir ici au micro du FM 103.3. En direct de la ferme Guyon, une belle journée où on découvre plein de choses. Dans les prochaines minutes, on va parler à nos amis du verger Le Clan. D'ailleurs, je vous rappelle, si jamais vous êtes dans le coin, là, Vignoble et Mingford sont sur place. On a parlé tout à l'heure avec Benoît qui nous fait découvrir ses vins. On a bu Chardonnay et Benoît est ici pour vous faire découvrir ce vin-là. Il y a une dégustation gratuite à la ferme Guyon. C'est en bordure de l'autoroute 10. On vous attend actuellement. Si vous êtes là sur la route, arrêtez nous voir. Ça va nous faire plaisir de vous rencontrer. Trois autres entrevues à venir dans la prochaine heure. Et pour l'instant, on retourne en musique avec Benny Jones, Vérité Conséquence. C'est la position numéro 18 du top 25 de la semaine. 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
1: Avec Maryse Bélan à l'air du verger Le Clan, j'allais vous demander pourquoi Le Clan, mais laissez-moi deviner, là, Le Clan, ça veut dire que c'est une entreprise familiale, c'est vous, votre conjoint, vos enfants, tout le monde, toute la famille, c'est ça?
2: Exactement. Ouais! Donc, oui, effectivement, c'est un projet familial, mais qui sollicite depuis le début là, l'aide et l'implication du clan élargi, donc notre famille proche, évidemment, mais famille élargie, amis, tout ça, donc dans l'ensemble des étapes, des phases de plantation, des activités qu'on met en place, les activités d'autocueillette et tout ça. On a beaucoup de soutien et d'aide de part et d'autre.
1: Quand on pense verger, on pense tout de suite aux pommes. Tout à l'heure, je me suis fait surprendre parce que j'avais un autre verger qui était ici. C'était pas du tout des pommes, c'était des cambrises. Chez vous, qu'est-ce que c'est? Surprenez-moi.
2: C'est des arbres à noix.
1: Ah, je savais que je serais surpris.
2: Oui, donc effectivement, on a en fait deux vergers. Donc un verger à Saint-Pierre en Montérégie, donc le verger familial où le projet est parti, et un verger à Saint-Basile-le-Grand. On a en tout 13 hectares de terres cultivables.
1: C'est des noix nordiques?
2: Oui, exactement. Donc on a différentes variétés d'arbres à noix qui poussent au Québec, donc majoritairement des noisetiers. Noisetier hybride, donc c'est une variété, en fait, un mix entre noisetier américain et noisetier européen. Donc, des noisettes un peu plus grosses qui poussent dans notre climat et plus résistants aussi aux maladies. Et aussi des noisetiers américains, truffiers, donc à la truffe de Borchie et des Appalaches. Et également une variété de noyers rustiques au Québec, donc noirs, noyers cendrés, noyers de cœur.
1: Est-ce que c'est les noix qu'ils ont choisi ou c'est vous qui avez choisi les noix?
2: C'est nous qui avons choisi les noix.
1: Oui?
2: Oui, il y a environ une dizaine d'années, en fait, c'est parti à la base d'un projet père-fils. Donc, le souhait était à ce moment-là de pouvoir cultiver la terre familiale, donc d'avoir un projet agricole. Et l'idée de planter des arbres à noix est venue comme ça. Donc, à ce moment-là, il y avait peu. Donc, on recule il y a 10 ans, il y avait quand même peu de producteurs de noix au Québec. Il y en avait quelques-uns. On était peut-être dans les pionniers également. Donc, c'est une culture qui est relativement émergente.
1: C'est différent. On voit ça beaucoup en Europe, mais ici, au Québec, c'est assez particulier, là.
2: Bien, c'est relativement récent. Donc, ça fait quelques années qu'on a enfin trouvé des cultivars, donc une génétique qui peut s'adapter aux hivers québécois et aussi être plus résistant aux maladies. Il y a le noisetier, en fait. Il y a un noisetier sauvage au Québec qui poussait, là, depuis de très nombreuses années.
1: Est-ce que c'est donc, le coudrier, non?
2: Oui, exactement. Ah, voilà. Donc, le noisetier.
1: C'est une bonne culture générale, quand même.
2: Exact, mais malheureusement, il y a eu beaucoup de noisetiers à Lombec qui furent attaqués par la petite bébite, le balanin de la noisette. Et c'est ce qui fait qu'il y a énormément de monde qui viennent à nos activités d'autocueillette ou bien qui communiquent avec nous parce qu'ils ont, dans leur enfance, cueilli des noisettes avec leurs parents. Les parents, ça fait vraiment c'est un souvenir d'enfance pour beaucoup, beaucoup de Québécois issus de différentes régions.
1: Est-ce que c'est vous qui produisez également du safran?
2: Oui, exactement. Donc, au verger de Saint-Basile-le-Grand, nous avons une safranière. Donc,
1: vous avez parlé de truffe tout à l'heure, safran, de la truffe. C'est quand même assez particulier. C'est un produit qui est assez niché. Qu'est-ce qu'on peut faire avec ce genre de produit-là ici au Québec qui est peu connu quand même?
2: Bien, en fait, c'est une culture nous, on a des cultures qui sont à long terme. Donc, tant les noisetiers, que ça prend de 4 à 8 ans avant de produire des noisettes.
1: Vous êtes patient, vous êtes patiente dans la vie, vous?
2: Oui, il faut être patient en agriculture, c'est sûr. La truffe, ça prend de 9 à 12 ans, en fait, généralement, avant de pouvoir récolter des truffes. Donc, on n'en a pas encore officiellement récolté. On pense être vraiment, là, d'une année à l'autre.
1: Mais une fois que c'est parti, 9 à 12 ans, une fois que c'est parti, vous avez récolter, est-ce que vous devez attendre un autre 9 à 12 ans ou là, c'est parti de la production?
2: C'est généralement, la production est partie à partir du moment que les truffes se développent dans le sol, en symbiose avec les noisetiers.
1: Est-ce que c'est difficile au Québec de faire ça?
2: De faire l'agriculture en général?
1: Oui, ce genre d'agriculture-là.
2: Assurément qu'on fait face à différents défis. Donc, bien sûr, le climat en est un. Donc, des hivers qui peuvent être froids, des gels de printemps, donc des pluies abondantes ou encore là, des périodes de sécheresse, les ravageurs. Donc, c'est, je dirais, les plus gros défis en agriculture en général, je crois, mais nous, on le vit également. Donc, c'est la nature est plus forte que tout.
1: Quand vous parlez des ravageurs, est-ce que vous parlez des écureuils? écureuils en particulier ou on ne pointe pas personne du doigt?
2: Ah non, les écureuils, je pense qu'on peut les pointer du doigt. Oui, ah oui? Ils aiment beaucoup, beaucoup les noisettes, les noix. Donc, effectivement, je dirais qu'à chaque année, on partage beaucoup avec les écureuils, malgré nous.
1: Ouais. Ouais. Quel genre de culture vous donne le plus de fierté dans tout ce que vous faites? Parce que vous avez plusieurs cultures, plusieurs domaines, là.
2: Bien, chaque culture nous amène évidemment...
1: On les aime toutes, mais des fois, oui, on se sent plus à l'aise avec une culture qu'une autre.
2: Assurément qu'on est davantage spécialisé dans la culture de noix nordiques, donc les noisetiers, donc tout ce qui, c'est ça, les noisettes, les grosses noix aussi, noyer noir, noyer de cœur, noyer cendré. Donc, on est très fiers de pouvoir faire pousser des noix au Québec. On est peu d'entreprises qui peut se vanter de pouvoir faire pousser des noix. Donc, on est évidemment pas les seuls. Il y en a d'autres, mais ça reste une culture émergente encore au niveau commercial parce que la culture d'Abranois, ça prend plusieurs années avant de pouvoir... C'est long avant à partir du moment qu'on plante un arbre jusqu'à la récolte des fruits, il y a plusieurs années. Donc, il faut être très patient.
1: Est-ce que vous transformez sur place? Il n'y a aucune transformation?
2: Pour le moment, la transformation qu'on fait, c'est qu'on va offrir des noisettes grillées. Donc, c'est le produit le plus transformé, entre guillemets, qu'on offre pour le moment.
1: Naturel ou salé?
2: Non, naturel. Donc, naturel. Des noix nature grillées. Donc, lorsque la noisette est grillée, il y a vraiment l'arôme de la noisette qui ressort. Ça goûte le Nutella, entre guillemets, donc la tartinade de noisettes. C'est vraiment
1: super. Et les bienfaits pour la santé, qu'est-ce que c'est?
2: Bien, les protéines, on le sait à quel point c'est important de manger des protéines. Donc, on est extrêmement fiers de pouvoir faire pousser une protéine végétale au Québec.
1: C'est une entreprise familiale. Comment on trouve sa place dans une entreprise familiale? Est-ce que c'est difficile de travailler avec des gens qu'on aime au quotidien, de séparer l'amour familial à la business?
2: C'est une bonne question, mais non, en fait, parce que lorsqu'on aime ce qu'on... En fait, j'ai jamais vraiment l'impression de travailler, même si on a l'impression des fois de travailler plus parce qu'il n'y a jamais vraiment de coupure qu'un 9 à 5 dans
1: c'est
2: un
1: ça.
2: Bureau à l'extérieur.
1: Parce qu'une fois que vous avez terminé, vous en parlez le soir sur l'oreiller. Là.
2: Absolument, mais ça reste... j'ai pas l'impression de travailler jamais. Donc, je pense qu'il faut être passionné pour faire ça.
1: Absolument.
2: C'est un mode de vie en agriculture.
1: C'est pas Walt Disney qui disait ça, trouver un travail qui vous passionne et vous n'aurez jamais à travailler toute votre vie.
2: Peut-être.
1: Il me semble que c'est ça. Il me semble que c'est lui. Question amusante. Si je vous dis noisette, safran ou truffe, laquelle vous choisissez et que vous voulez garder absolument si vous avez... faire un choix, là?
2: Bien, c'est une bonne question encore là, mais je dirais la noisette aussi parce qu'on a maintenant près de 5000 noisetiers hybrides et américains. Donc, je pense qu'on s'est tissé une bonne et belle place au Québec par rapport à la production de noisetiers, de noisettes. Donc, oui.
1: Avec 5000 noisetiers qui vont produire en moyenne combien de fruits chacun? Beaucoup, des milliers de fruits, hein?
2: Oui.
1: Vous avez du travail garanti à vie, je vous dis. Dites-moi, quel est le prochain chapitre, le prochain défi du clan?
2: Bien, en fait, ce qui est intéressant, c'est que les arbres à noix produisent de façon exponentielle d'année en année. Donc, d'année en année, il y a des nouveaux défis qui se présentent, des nouvelles opportunités également. Donc, on a la chance de pouvoir, d'année en année, étendre un peu la portée, tu sais, de l'entreprise, puis pouvoir faire notre place davantage sur le marché québécois, puis permettre aux Québécois de goûter, de pouvoir acheter et manger des noisettes et des noix qui ont poussé ici. Donc, au cours de la prochaine année, on souhaite faire de l'huile de noix. Donc, c'est l'un des projets. On souhaite aussi développer un peu toute la branche de sortie éducative et liens avec les écoles pour qu'on puisse faire la promotion de la culture de noix.
1: Absolument.
2: Au Québec, mais également de l'importance d'acheter des aliments qui ont poussé ici et de tout l'impact écologique qui en découle. Donc, c'est entre autres. Puis aussi, on veut davantage ouvrir nos vergers au public pour pouvoir
1: faire patienter comme vous êtes patient vous aussi parce que vous avez dit que ça prend 9 à 12 ans avant qu'il y ait des fruits, là, avant qu'il y ait des noix. Ils vont patienter un petit peu, mais une fois que c'est ouvert, on invite tout le monde à aller vous voir. À quelle adresse, à quel endroit on va vous voir? Vous avez deux vergers?
2: On a deux vergers, donc un verger à Saint-Pie. C'est là où a lieu nos activités d'autocueillette annuelles. On a eu la troisième édition cette année. Ça vient de se terminer. Présentement, il y a encore des opportunités de visite guidée, donc de venir nous rencontrer au verger à Saint-Pie. On fait la dégustation des noix qui poussent dans notre verger, puis on fait le tour du verger, puis on parle de notre histoire, de la réalité d'un producteur de noix au Québec. Et à Saint-Basile-le-Grand, donc notre autre verger qui, pour le moment, n'est pas ouvert officiellement non plus au public, mais possiblement qu'il pourrait y avoir des opportunités. En fait, de nous suivre sur nos réseaux sociaux, donc Facebook, Instagram,
1: pour verger le moment. Verger Leclerc, tout simplement.
2: Exactement, c'est la meilleure façon de pouvoir nous rejoindre également, d'avoir de l'information sur ce qu'on fait, sur ce qu'on propose, sur ce qui s'en vient.
1: Maryse Bédard, à l'air Verger Leclerc, merci de votre visite. On invite tout le monde à vous suivre sur les médias sociaux. Bon succès, puis on va patienter, on va aller vous voir bientôt.
2: Je vous remercie beaucoup.
1: Ça fait plaisir. On poursuit en musique avec Ojo et Boy. On est en direct de la ferme Guyon à Chambly. Émission spéciale avec la Montérégie et le Garde-Manger du Québec. On découvre.

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1: 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En direct, retrouvons Jean-Yves Lemay.
2: Et c'est vraiment un privilège pour nous d'être ici aujourd'hui à la ferme Guyon de Chambly. Il y a beaucoup de monde. Je regarde des gens devant moi qui sont en train de sélectionner des fruits et légumes, qui achètent des plantes. Moi, personnellement, je voudrais tout acheter. Je voudrais partir avec tout ça ou juste m'installer ici. C'est vraiment un bel endroit, la ferme Guyon à Chambly. Et je suis en compagnie de Annick Cormier de Délire et Délices, dont c'est le 10e anniversaire cette année. Annick, la dernière fois qu'on s'est vu, c'était au mois de juin. Et vous aviez des spéciaux pour votre 10e anniversaire, mais là, tu voulais pas rien me dire. Là, aujourd'hui, j'ai l'impression que tu vas tout me dire.
3: Allô, Jean-Guy. Peut-être pas tout, mais pas au tout. Moins, ah non, je vais amener encore quelque chose. Parce qu'on travaille là-dessus. En fait, ce qu'on a voulu faire comme concept, c'est 10 jours de festivités pour nos 10 ans.
2: Je vais finir par te faire parler. C'est oui. Sûr que tu vas tout me dire.
3: Alors, c'est sûr, il va y avoir des spectacles d'humour, parce qu'on s'est bien représenté chez Délire et Délices. Il va y avoir des spectacles de musique. Il va y avoir un souper spécial. Il va y avoir un pop quiz spécial. Donc, toutes les activités qu'on a faites dans les 10 dernières années vont se retrouver dans nos 10 jours de festivités.
2: Ça commence quand?
3: Ça commence le 4 décembre, parce qu'il faut savoir que le 10 ans de Délire et Délices sera le 17 décembre 2026.
2: 2027. OK, on est 2026. On est dedans,
3: on a ouvert en 2016.
2: Donc, ça a commencé en 2016. Vous avez fait une microbrasserie qui s'appelle Délire et Délices à Chambly. Pourquoi avoir choisi de vous installer à Chambly?
3: En fait, Délire et Délices à Chambly, c'était un incontournable pour moi. Chambly, je l'ai tatoué sous le cœur. Et puis, on est vraiment situé au 1626 Avenue Bourgogne à Chambly, en face du bassin de Chambly. Super belle terrasse, chauffée partout cette année. Donc, on essaie de pousser l'été jusqu'à la fin du mois d'octobre, si c'est possible. Alors, spectacle d'humour, du blues, du jazz, beaucoup d'événements au niveau d'hommage musical à la salle Gabi Bernier.
2: Oui, tout se passe là, de toute façon, dans le Vieux-Chambly. Là, vous êtes vraiment dans le secteur. Il y a, l'été, il y a les motos aussi. Les gens font des raids de moto, ils arrêtent chez vous, oui. Prennent une petite bière, assistent au spectacle. Et vous avez parlé de blues tout à l'heure. Martin Lachance, qui est animateur ici sur les ondes du FM 103.3, a fait le festival de blues chez vous.
3: Oui, Martin fait partie de l'organisation du festival de blues La Montérégie qui a eu lieu cet été. C'était notre 5e édition. Et Martin est maintenant notre porte-parole aussi du festival de blues La Montérégie qui se déroule sur toute la rue Bourgogne avec les 9 commerces participants.
2: Combien de bières vous avez, de bières différentes? D'ailleurs, je sais que vous avez une nouvelle bière, la Bessic, c'est
3: la
2: ça?
3: La Bessic, oui. Alors, en tout temps, chez Délire et Délices, il y a 20 bières brassées sur place par Yves Pinet, mon brasseur préféré, naturellement, mon conjoint. Alors, toujours 20 bières. Et cette année, oui, il y a la bière, la Cyclo, qui a été brassée par les 3 mousquetaires pour vraiment notre course internationale qui va avoir lieu la fin de semaine prochaine. Mais nous, Délire et Délices, on aime beaucoup les thématiques. Au Festival de blues, on a la blues à Dédé. À la Saint-Jean-Baptiste, on a la fleur Délice.
2: Alors, la fleur Délice.
3: La fleur Délice.
2: Ah, c'est donc bien drôle,
3: pour
2: ça.
3: La Saint-Jean. Et là, on a la Bessic, B-E accent aigu, C-Y-K.
2: Pour la Coupe du monde de
3: pour
2: vélo qui s'en vient, justement, qui commence demain. Là, ça commence demain à Montréal et ils vont venir sur la Rive-Sud la semaine prochaine.
3: Oui, alors on va les attendre avec notre petite session IPA. Alors, ce qui va être intéressant chez Délire et Délices, on va pouvoir faire une belle comparaison entre la Cyclo, qui est aussi faible en alcool, très bon pour les cyclistes, et la nôtre aussi, la Bessic, qui est, comme je disais, une session IPA à 3,8 avec une amertume très moyenne, donc à peu près à 43 IBU. Écoute, parfaite pour après une promenade en vélo, une bonne bicycle. Oui. Alors, je joins les gens à
2: on
3: venir...
2: On retourne-tu à pied après ou comment qu'on fait?
3: Alors, j'invite les gens à venir essayer la Cyclo et la bicycle dans cette belle grande fin de semaine qui s'en vient.
2: Rappelle-nous l'adresse de Délire et Délices à Chambly.
3: Alors, on est au 1626 rue Bourgogne à Chambly. Alors, j'invite les gens à pas juste boire de la bière. Hein. Ce qui est le fun chez Délire et Délices, Délire, c'est la bière.
2: Ouais.
3: Délices, c'est les produits locaux, régionaux, pour qui on porte vraiment une attention particulière. Donc, on retrouve beaucoup de choses, de produits locaux dans nos assiettes chez Délire et Délices.
2: J'aimerais aussi qu'on parle de la salle Gabi Bernier. Vous avez glissé un petit mot tout à l'heure des différents spectacles. Qu'est-ce qu'on peut voir là, prochainement cet automne?
3: Écoute, la salle Gabi Bernier est encore en découverte. On se rend compte qu'il y a beaucoup de gens encore qui ne connaissent pas cette salle-là. C'est une magnifique salle de 80 places. Les jeudis, vendredis, vous retrouvez de l'humour. Donc, Momo Comédie et Club, je fais de l'humour. Un mercredi par mois, il y a le stand-up comique.
4: C'est vous, ça, qui faites de l'humour?
3: Et donc, des fois, je fais des niaiseries, mais c'est pas prévu. Et en musique, c'est sûr, le samedi, on a Bernard Adamus qui s'en vient. On a eu Annie Villeneuve. On a Martin Levac qui s'en vient. On a un hommage à U2. The Cats qui s'en vient. On a un hommage à CCR qui s'en vient. Écoutez, allez sur la page délireetdélices.com sur notre site Internet. Vous allez tout retrouver, les événements, jusqu'en début 2027. Et puis, bien sûr, poursuivre les événements du 10e anniversaire des spectacles à la salle Gabi Bernier. Et aussi en bas, faut pas oublier que les jeudis soirs de 6h à 8h, 52 semaines par année, il y a des spectacles gratuits au rez-de-chaussée. Donc, vous suivez ça sur notre page Facebook. Mais
4: c'est bien grand chez vous.
3: Écoute, c'est merveilleux. Il manque des journées dans une semaine. Là.
4: Quel genre de place vous laissez aux artistes d'ici, les artistes émergents? Est-ce que vous avez une petite place pour eux?
3: Je te dirais qu'on a une grosse place, surtout pendant le Festival de blues de la Montérégie. C'est ça qui nous démarque, beaucoup de nouveautés des artistes émergents. Et on aime beaucoup avoir des artistes de la région. Côté humoristique, on n'est pas à plein de Chambly, il y en a plein.
4: Alors, il y a plein de comiques à Chambly.
3: Il y a plein de comiques à Chambly. Et au niveau musical, oui, il y a des beaux trésors cachés. Et c'est chez Délire et Délices souvent qu'on va... On va les retrouver et on va les voir.
4: Vous êtes impliqué dans la communauté, là, dans le vieux Chambly, là, sur la rue Bourgogne. Là.
3: Oui, on est...
4: Tout le monde se parle, tout le monde travaille ensemble, main dans la main. Pourquoi c'est important pour vous de faire ça? C'est comme un village de Gaulois.
3: Oui, c'est comme un village de Gaulois. Je vous dirais que la COVID a apporté du très positif sur ce côté-là.
4: Oui.
3: Effectivement, on est une communauté qui se tient serrée. On aime beaucoup ça, faire des collaborations, des événements mutuels. T'sais, c'est pas pour rien que le Festival de blues fonctionne si bien. C'est que tout le monde fonctionne ensemble. J'ai deux belles voisines, FG Chocolatier et la Galerie de Miss Ray. Nous, c'est les trois filles. On adore faire des...
4: Miss Ray, je me souviens de elle. Je l'avais eu en entrevue. Ça avait été un coup de cœur. C'est une belle galerie d'art aussi que les gens peuvent aller découvrir après.
3: Elle est différente. Elle fait vraiment des belles choses.
4: Parmi les bières que vous faites chez Délire et Délices, laquelle représente mieux votre personnalité à vous, selon vous?
3: À moi ou à Délire et Délices?
4: À vous.
3: C'est dur à dire. Moi, ce que j'aime, ce que je trouve de particulier chez Délire et Délices, c'est que vous avez 20 bières au menu. Et si vous prenez la verge du brasseur, donc vous avez les 20 bières en format de 4 onces...
4: On peut prendre ça?
3: Il n'y en a pas une qui goûte la même chose.
4: Arrête, on peut prendre les 20...
3: On peut prendre les 20 4 onces, ça revient... On ne boit pas ça dans une heure. On prend ça tout le temps, tranquillement.
4: Ça me fait penser au film là, qui disait « Je vais boire un Canada au complet. »
3: Oui. Mais c'est ça. C'est pour ça que j'ai de la misère à dire c'est quelle ma préférée. Elles sont tous différentes. Et c'est ça qui fait la magie... des bières chez Délire et Délices. Yves est vraiment, c'est une passion et ça paraît dans ses bières.
4: Si vous pouviez brasser une bière pour une personnalité québécoise, peut-être vous l'avez déjà fait, là, une bière pour une personnalité québécoise, ce serait quelle personnalité? Mettons la Ginette ou la Jean-Pierre?
3: C'est le fun quand tu me dis ça parce que chez Délire et Délices, les noms de bières sont souvent reportés à un personnage, à quelqu'un. Exemple, on a la Albanie. Notre Pilsner, c'est Albany. C'est vraiment en rappel à notre cantatrice qu'on a eue à Chambly. On a la Octave. Octave, c'est Octave Dion qui vraiment a fait la métamorphose du Fort Chambly. Alors, il y a plein de petits côtés. Quand on vient chez Délire et Délices, il y a des noms qui se rappellent l'histoire, qui se rappellent un lieu. Alors, c'est intéressant à
4: Mais
3: avoir.
4: Si on avait à en faire une autre, mettons, on brainstorm, là, on lance des idées aujourd'hui, quelle bière vous aimeriez avoir, vous, au Québec? Moi, j'essaie de réfléchir à quel genre de personnalité mériterait une bière. Moi, je pense que Ginette Renaud.
3: Oui, Ginette Renaud. Ça nous prend une bière goûteuse.
4: Hein? Oui.
3: Puis avec...
4: Une Lise Dion.
3: Ça serait une...
4: La Lise Dion.
3: Une Céline Dion.
4: Une Ginette Renaud. Ouais,
3: et côté homme, écoute, tu me portes à réfléchir et ça, c'est dangereux. Quand je me mets à réfléchir à ça...
4: La Deschamps, là, Yvon Deschamps. Yvon, c'est sûr qu'il mérite
3: cette
4: bière.
3: Ça serait la bonne combinée entre les deux étages. Celle Gabi Bernier, qui est bien sûr la maison. Yvon Deschamps, c'est bon, il faut que je trouve quelque chose.
4: Vous avez une scène, vous avez des humoristes, tout ça.
3: Ouais.
4: On va aller loin, je vous dis. On va créer un nouveau produit aujourd'hui. Annick, un gros merci encore une fois de votre visite au micro aujourd'hui. Je vous souhaite un bon succès. On va rappeler que votre bière, la Bessique, est disponible maintenant. C'est en lien avec la Coupe du monde de vélo là, qui s'en vient ici en Montérégie. Rappelez-nous l'adresse encore une fois pour aller vous voir.
3: Alors, 1626 Avenue Bourgogne à Chambly. Il y a des supports à bicycle. La piste cyclable passe juste en face de la microbrasserie, la ligne verte. Donc, on vous attend.
4: Et il y a une superbe programmation pour le 10e anniversaire qui commence en décembre. Et le premier spectacle, c'est...
3: C'est un spectacle d'humour.
4: Avec...
3: Il faut aller sur le site délireetdélices.com et vous allez avoir toutes les informations.
4: T'es bonne. J'ai pas réussi à la cuisiner. Annick Cormier, Délire et délices spécial 10e anniversaire cette année. Merci de ton passage au micro. Bon succès, bon 10e.
3: Ça me fait plaisir, merci.
4: Salut, on poursuit la musique avec Mélissa Ouimet et Tout va bien au FM 103.3, la radio allumée.

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1: Avec Catherine Fontaine de Nestor Picard Gourmandise. Catherine, c'est qui Nestor Picard?
2: Nestor Picard, ben, c'est une belle entreprise qui est logée à Otterburn Park, mais c'est personne en particulier.
1: C'est pas un personnage.
2: C'est pas un personnage, c'est pas une personne historique. J'aimerais ça dire ça, mais non. Fait que Nestor Picard, ça rime avec picard, picoré, parce qu'on aime bien manger plein de petites choses quand on vient chez nous. On a rajouté gourmandise parce que, ben, c'est gourmand.
1: C'est gourmand, gourmand. C'est ça. Tout à l'heure, j'ai regardé mon plan de match de la journée, puis justement, je lisais un peu en diagonale, puis je dis, ah, je vais rencontrer un gars qui s'appelle Nestor Picard, puis toute la journée, j'imaginais Nestor arriver à un grand moustachu, quelque chose, mais non, c'est pas toi.
2: Ben non.
1: C'est Catherine qui est arrivée. Dis-moi, qu'est-ce que tu faisais avant de venir? J'ai entendu dire que tu as laissé tout ce que tu faisais en plan pour venir faire de la radio.
2: Oui, oui. Ben écoute, on a toujours des journées chargées en tant qu'entrepreneur. Donc, c'est le temps des pommes hein, dans notre coin. On est dans la montagne à Mont-Saint-Hilaire.
1: Il y a beaucoup de monde en plus.
2: Il y a beaucoup de monde. On a tout le temps des menus de saison. Moi, j'essaie tout le temps d'être sacoche puis faire vivre des expériences à nos clients au fil des saisons. Donc, non, on a un gros menu des pommes qui roule au resto. Donc, puis on fait du traiteur en même temps. Fait qu'on est partout. On essaie d'être partout.
1: En plus de ça, tu distribues des coupons rabais. Là, je te vois aller depuis tantôt. Qu'est-ce que c'est les coupons rabais que tu distribues?
2: C'est des belles cartes fidélité. Que je distribue là, ici sur place pour faire connaître aussi notre entreprise. Puis en même temps, ça fait une carte fidélité. Puis vous avez un sandwich à la crème glacée gratuit avec la carte.
1: Comment c'est né, Nestor Picard?
2: Moi, là, ça fait un peu plus de 7 ans là, que c'est moi qui dirige l'entreprise, qui a repris les rênes. Moi, ça a été mon premier emploi. Quand j'avais 16 ans, j'ai travaillé chez Nestor Picard Gourmandise.
1: Tu as racheté la compagnie?
2: J'ai racheté la compagnie du haut de mes 21 ans.
1: Voyons donc.
2: Oui, j'avais vraiment une passion. Moi, j'ai grandi à Mont-Saint-Hilaire. J'allais dans le temps, ça s'appelait les cousines. Fait que les gens qui écoutent, qui savent c'est quoi les cousines. J'allais là avec mon petit argent, puis j'allais m'acheter un sundae. Fait que j'ai toujours aimé la place. J'ai eu vraiment la piqûre pour la belle communauté dans laquelle on habite là à Mont-Saint-Hilaire. C'est tellement chaleureux, j'ai aimé ça. Puis quand j'ai travaillé là à 16 ans, je me suis dit, crime, j'aime ça. C'est ça que j'aime être avec les gens, j'aime la nourriture.
1: Mais laisse-moi deviner une chose. T'étais ambitieuse, t'étais entrepreneur dans l'âme déjà. T'avais déjà dans ta tête un plan de choses que tu voulais transformer. Ça a été quoi la première chose que tu as transformée quand tu as décidé d'acheter l'entreprise?
2: Vraiment, moi, c'est le côté nourriture. Moi, je suis une passionnée de la nourriture. J'ai pas de cours là-dedans. Je suis une fille qui aime juste manger.
1: J'aime découvrir,
2: j'aime manger des bonnes choses simples. C'est pas compliqué ce qu'on fait chez nous, mais c'est bon. C'est ça qu'on dit. J'ai rajouté des tartares. J'ai développé un côté traiteur. C'est vraiment ma passion pour la nourriture que j'ai développée à travers les années puis que j'aime partager avec ma clientèle au fil des saisons, là, comme je disais tantôt.
1: Pour les gens qui vous connaissent pas, vous êtes à la fois un bistrot, une crèmerie. Vous avez une offre gourmande. Pourquoi autant de choses, là? Pourquoi pas vous concentrer sur une crèmerie ou juste faire, je sais pas moi, des buffets? Là, vous avez décidé de faire tout ça.
2: Oui, ben, tu sais, comme j'ai repris le concept, la crèmerie, on est connu à la base pour une crèmerie. Puis après, ben, ça reste un côté entrepreneur. On doit faire fluctuer la business sur 12 mois.
1: Oui, parce qu'une crèmerie, c'est 6 mois par année.
2: C'est 6 mois par année. Donc, on n'a pas le choix, à un moment donné, de rajouter des cordes à son arc, comme on dit, là. Donc, moi, j'ai rajouté le côté nourriture. On va chercher du beau pain artisanal qu'on fait affaire avec le pain dans les voiles. On va chercher des belles charcuteries à travers le Québec pour avoir des produits de qualité dans notre resto, là, pour pouvoir les servir sur 12 mois. Puis, c'est pour ça qu'on a étalé aussi sur le côté traiteur pour offrir plus à nos clients. Puis ça, 12 mois par année.
1: Quel genre de produits traiteurs vous avez?
2: On a des...
1: Pas des petits sandwichs, non.
2: Il n'y a pas de sandwich, pas de croûte.
1: Il y en a
2: moi,
1: pas
2: je l'ai dit tout de suite. Il y a même des pêches dans mes salades. Il y a de la pêche, il y a de
1: pour
2: la mangue, c'est frais. On a du ceviche, j'ai des tartares. Il y a vraiment plein de choses. Là, c'est pas plate du tout comme
1: on réinvente
2: fait,
1: le service traiteur.
2: On réinvente le service traiteur définitivement en faisant affaire chez moi. Puis souvent, les gens sont agréablement surpris parce qu'ils s'attendent à... Comme qu'est-ce que la petite crèmerie du coin a fait à faire du traiteur? Ben, elle fait des choses incroyables, ça.
1: Mais là, tu m'as eu, avec tes pêches dans ta salade, tu m'as eu, là, pour vrai.
2: Mm-hmm.
1: Parce que c'est complètement différent. C'est pas ce qu'on a l'habitude d'avoir comme service traiteur. Qu'est-ce que les gens vous demandent le plus, justement, à service traiteur? Est-ce qu'ils vous demandent plus des sandwichs, des salades? Est-ce qu'on a des demandes spéciales, des choses que tu dis, ah ouais, vous voulez ça?
2: C'est plus une formule tout compris. T'sais, on veut de tout. On veut de l'entrée, on veut de la salade, on veut des sandwichs, on veut même aller jusqu'au dessert. Des fois, les gens sont comme, je veux juste une petite chose. Puis là, ils voient notre menu, ils sont comme, finalement, on va prendre tout le menu. Ils savent plus quoi choisir. Ils m'appellent, ils sont comme, Catherine, ton menu a l'air trop bon, on veut tout prendre. Fait que je dis, là, si tu prends tout, tu vas avoir de la bouffe pour un mois. Ça
1: c'est ça.
2: Pas.
1: Aide-nous, justement, guide-nous. Il faut diviser par deux. Est-ce que c'est vrai ou c'est faux, ça? Si on a 6 invités, il faut commander pour 3. Est-ce que ça se peut?
2: Non, pas par chez nous.
1: Non?
2: Mais on manque jamais de bouffe. Il n'y a jamais personne qui s'en est plein, par exemple, d'en avoir pour le lendemain.
1: Il n'y a pas de gaspillage.
2: Pas de gaspillage, puis tout est frais du jour, à chaque fois.
1: Ton ingrédient préféré à toi, qu'est-ce que tu aimes travailler comme ingrédient?
2: Je dirais les légumes de saison. J'irais avec la couche butternut. J'adore la couche butternut.
1: Ah, ouais. Tu fais quoi avec des potages?
2: On fait des potages. Je fais beaucoup de potages. Ça, c'est mon dada. Je pense que ma passion pour la nourriture a commencé avec les potages. 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
1: Disponible en tout temps?
2: En tout temps.
1: OK, wow. Donc, vous faites du prêt à manger?
2: On fait un peu de prêt à manger, oui, effectivement. Là, j'ai pas un gros inventaire de prêt à manger, mais dans le temps des fêtes, ça s'en vient. On a un gros menu prêt à manger, des petites bouchées chaudes. Ça, c'est mon petit génie. Le temps des fêtes arrive, c'est ma période préférée. On a un gros menu qui est spécialisé dans les petites bouchées. On a des bouchées chaudes qui sont prêtes dans nos congélateurs, mais on peut aussi faire affaire avec nous pour le froid, le prêt à manger comme
1: ouais, frais du jour.
2: Le 24 décembre, je suis dans mon resto et je fais à manger pour plus de 500 personnes. Moi, je suis là pour me donner de l'amour à travers ma nourriture.
1: Justement, je vais en parler du 24 décembre puis le temps des fêtes, ça s'en vient. Là. Oui. Je veux pas, il faut en parler maintenant.
2: Oui.
1: Dors-tu dans ce temps-là, toi? Combien
2: jamais.
1: D'heures?
2: Ben non, je dors pas. En plus, j'ai un enfant de 2 ans. Écoute, I do it all. On dort pas beaucoup, mais comme je dis, je suis tellement stimulée. J'aime tellement ça. J'aime pouvoir dire que j'ai participé à apporter du bonheur, de l'amour,
1: ma
2: passion à la table de la communauté et autour de nous. J'adore partager. C'est vraiment.
1: Je faisais une blague quand je disais qu'il faut réserver maintenant, mais c'est pas une blague. C'est vraiment vrai. Là.
2: C'est vraiment vrai. Moi, j'ai eu 4 téléphones cette semaine. Là, je suis un peu. On est dans une forte période encore pour moi. Là, je suis comme à. Donnez-moi jusqu'à octobre. Alors, début octobre, là, je vous réponds. Là. On part ça, on commence à penser à Noël. Là. Laissez-moi un petit peu le temps des pommes, là, l'effervescence qui est en ce moment. Puis après, on est focus sur Noël. Là. Je suis prête.
1: Est-ce qu'un dessert qui revient constamment, faites-vous une bûche, mettons, pour Noël?
2: On fait une bûche à la crème glacée, certainement. On peut personnaliser votre bûche à la crème glacée comme vous le souhaitez. On a des petites verrines au mousse au chocolat belge. On a aussi la bombe qui est spéciale. Nous, c'est 3 sphères emboîtées l'une dans l'autre, enrobées de chocolat belge. On a du sorbet à l'intérieur. C'est vraiment, on a plein de desserts décadents. On a vraiment de tout pour satisfaire chaque membre de la famille chez Nestor Picard.
1: Si un jour je t'envoie sur une île déserte avec un de tes desserts, ce serait lequel? Prenez des notes à la maison.
2: Ça serait le dessert que je viens tout juste de...
1: La verrine?
2: Non, c'est pas la verrine. Ça s'appelle le pêcher du verger. C'est un crumble au gâteau fromage et pommes.
1: C'est nouveau, ça?
2: C'est nouveau. J'ai développé ça la semaine passée. C'est excellent. C'est vraiment divin.
1: Le plus beau compliment qu'un client t'a fait, c'était quoi?
2: Je pense que le plus beau compliment, c'est de recommander, de revenir.
1: De revenir, hein?
2: De revenir comme client. Je trouve que c'est la plus belle chose qu'on peut me faire, c'est de recommander à chaque Noël, de me dire que c'est une tradition manger du Nestor Picard à Noël, d'avoir les salades à Catherine sur la table. Ça me fait vraiment chaud au cœur de revoir mes clients année après année.
1: Qu'est-ce que vous aimeriez que les gens découvrent en venant chez vous, chez Nestor Picard?
2: Définitivement.
1: La chaleur humaine, ça, c'est sûr.
2: Oui. Hein? Ben nous, c'est vraiment ça. Puis je pense que c'est ça qui fait la différence chez nous. On est accueillant, on est chaleureux. T'as le droit d'avoir une pas bonne journée. Puis moi, je suis là pour comme embellir ta journée. Puis t'as le droit aussi de me dire que t'en as pas une belle. Puis je vais essayer de tout faire pour ressortir un sourire puis te redonner un peu de bonheur.
1: T'as réussi, Catherine. Catherine Fontaine, merci beaucoup. Nestor Picard, on rappelle l'adresse aux gens.
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1: Allez-y, ça vaut le détour. Merci beaucoup. On s'arrête étant une pause. Au retour, on poursuit cette émission spéciale en direct de la ferme Guyon à Chambly.
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1: Dans la prochaine heure, on va parler café, on va parler également de crème glacée et on va sûrement parler avec la maman qui est une future mariée et cette maman-là, un petit garçon qui s'est sûrement fait dire à plusieurs reprises dans sa vie « Mange tes légumes ». On va lui en parler dans les prochaines minutes. Elle sera sur les ondes du FM 103.3. Merci d'écouter cette émission spéciale en direct de la ferme Guyon. On est à Chambly, en bord dur de l'autoroute 10. On poursuit en musique avec Trudy et toutes ses nuits perdues. Merci de nous avoir choisis.

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1: Avec sa première apparition à la radio, Nicolas Garcia du quartier général du Vieux-Belleuil, et ça a donné naissance à la crèmerie Lilou. Nicolas, qu'est-ce que c'est le quartier général?
2: Alors bonjour, le quartier général, c'est un café de quartier situé dans le Vieux-Belleuil. Ça fait depuis 2019 qu'on est ouvert. Donc tu peux retrouver bien sûr des cafés de spécialité, des sandwichs, des soupes maison, des desserts, tout ce que tu peux retrouver dans un café et surtout une ambiance ultra chaleureuse.
1: Qu'est-ce que c'était l'idée de base, votre vision? Est-ce que c'était justement de devenir un quartier général où tout le monde se rencontre?
2: Oui, en fait l'idée, le mot d'ordre au quartier général, c'est se retrouver soi et les autres. Donc le but du quartier général, c'était vraiment de créer un environnement où autant le travailleur vient avec son laptop que la petite famille vient se retrouver. C'est vraiment fait pour tout le monde.
1: Et qu'est-ce qui distingue votre café d'un autre café, par exemple?
2: L'ambiance et puis les propriétaires, il paraît qu'ils sont super cool.
1: Moi, je confirme. Là. J'en ai un devant moi, puis je confirme qu'il est vraiment cool. Ça a donné naissance à Lilou, Maître Glacier. Lilou, c'est qui?
2: Alors, Lilou, c'est mes enfants, Liana et Luca. Donc, on a fait la synthèse des deux. En fait, avant Lilou, il y a eu la crèmerie du QG, parce qu'on a fait un voyage au Mexique. En gros, on a découvert les paletas et on s'est dit, c'est vraiment, vraiment bon comme produit.
1: Qu'est-ce que c'est, les paletas?
2: C'est des sucettes glacées avec des fruits.
1: OK.
2: Donc, on a créé la crèmerie du QG avec ces produits-là, entre autres, et d'autres produits qu'on fait pas mal tout maison. Mais la machine à paletas tournait pas assez, donc on s'est dit, il faut en faire profiter tout le Québec. Donc, on a créé Lilou pour aller à l'extérieur de nos murs.
1: Et ça fonctionne bien?
2: Ça fonctionne bien. Ça fait 2 ans qu'on a commencé ça. Avec d'ailleurs, le premier client, ça a été la ferme Guyon, qui a cru en nous. Et on avait un packaging qui n'était pas wow. Et puis, eux, ils ont dit, OK, let's go, on y va.
1: Pour vrai?
2: Oui, ça fonctionne bien. Plus ça va, plus ça fonctionne. Et puis, l'avenir qui s'en vient s'annonce quand même bon.
1: Vous êtes partout au Québec présentement?
2: Non.
1: Pas encore?
2: Pour l'instant, on se concentre sur la Montérégie. L'année prochaine, ça va être Montérégie-Montréal. En fait, la difficulté qu'on a, c'est que c'est un produit glacé. Donc, il faut trouver des distributeurs qui sont capables de prendre du glacé.
1: Exactement. Qu'est-ce qui rend votre produit glacé particulier, à part que c'est fait à base de fruits, là? Qu'est-ce qui rend votre produit différent des autres produits glacés qu'on peut retrouver au Québec?
2: En fait, je pense que des paletas ou des sucettes glacées, à part les fameux popsicles que tout le monde connaît et qui, pour moi...
1: C'est du colorant avec du sucre.
2: Exactement, voilà, t'as tout résumé. C'est du colorant avec du sucre. Nous, c'est des fruits, de l'eau, toujours un petit peu de sucre parce qu'on n'a pas le choix pour pas se casser les dents. Mais ce qui nous différencie, c'est la qualité de la matière première. On achète les fraises et framboises, c'est les fraises framboises du Québec. Donc c'est goûteux comme produit.
1: Combien de parfums différents vous avez?
2: Dans les paletas, on a 7 parfums différents.
1: Est-ce que vous devez changer régulièrement les saveurs ou...
2: Non, on a commencé avec 3 saveurs qui étaient fraises, framboises et mangue. Et cette année, on a rajouté passion, citron lavande, hibiscus et coco.
1: Quelle place vous accordez aux produits artisanaux d'ici dans votre quartier général? Est-ce qu'il y en a des produits artisanaux qu'on peut retrouver?
2: Oui, déjà, par exemple, tous nos pâtisseries, c'est fait par un artisan qui se retrouve à Beaussart. Et ensuite, à l'intérieur du café, on a aussi comme une petite boutique avec des étagères où on retrouve beaucoup d'artisans locaux, que des artisans locaux du coin.
1: Vous avez des amis un peu partout sur la planète. Vous avez voyagé beaucoup. Est-ce que ça vous amène des influences? Est-ce que ça influence, en fait, le quartier général à se réinventer? Qu'est-ce qu'on...
2: Alors, je te dirais que ce qui nous oblige à se réinventer, c'est pas tant de faire le tour du monde, c'est plus de voir qu'il y a d'autres cafés qui émergent autour de nous et on se dit... Qu'est-ce qu'il faut faire pour se différencier? Donc, c'est là qu'on fait des recherches, qu'on essaie des nouvelles choses pour se démarquer un peu plus.
1: Un karaoké, par exemple? Est-ce que ça peut être une idée?
2: Par exemple, un karaoké, effectivement. Une fois par mois, là, ils ont tous hâte parce que pendant l'été, comme j'étais pas mal occupé avec Lilou, on a mis une petite pause sur les karaokés ou les soirées micro ouvertes aussi. Mais là, je te dirais qu'ils sont tous en train de me demander c'est quand que ça reprend.
1: Ah oui, il y a des soirées micro-ouvertes. Les gens peuvent aller faire un peu d'humour, aller briser des numéros d'humoristes.
2: Exactement. Un vendredi par mois, on a la soirée micro-ouvert où tu as de tout. On a beaucoup de musique, mais on invite les humoristes ou les joueurs de claquettes à venir nous voir.
1: Ça fonctionne bien?
2: Ça fonctionne très bien, oui.
1: Les gens sont au rendez-vous, gens...
2: Puis on a de la qualité. Tiens, on a vraiment beaucoup de qualité. C'est de valeur que la voix est finie parce que... On avait des candidats.
1: Ah oui, en plus. Quelle est l'adresse?
2: On se retrouve au 940 rue Laurier à Belleuil.
1: Quelle saveur de crème glacée vous n'avez jamais goûté encore à ce jour? Est-ce que c'est vous avez pensé à quelque chose?
2: Ouais, j'ai pensé. J'aimerais ça faire un sorbet au pandan. Pandan, c'est une feuille asiatique. Je sais pas si c'est une feuille, une plante asiatique. J'ai jamais goûté, mais je serais curieux. Le sésame noir, je serais curieux. L'année dernière, tu vois, ici, pour la ferme Guyon, on leur avait fait un sorbet de tomate basilic.
1: Ah, wow.
2: C'était un franc succès. Je pense que les gens qui goûtaient, ils capotaient un peu.
1: Vous avez vraiment des goûts gastronomiques.
2: On essaye.
1: Étoilés. Parce que moi, j'aurais dit une crème glacée au Kraft Dinner ou au Pogo.
2: Non, j'ai un restaurateur à Belleuil et puis on s'est mis un petit défi, il faudrait qu'on le fasse un jour, de faire un gelato au foie gras.
1: Ah, ce serait bon ça. Qu'est-ce que vous voulez que les gens ressentent lorsqu'ils entrent chez vous au quartier général? Quel genre d'ambiance vous voulez créer?
2: Je veux qu'ils se sentent comme chez eux.
1: À la maison?
2: À la maison. En fait, quand tu viens chez nous, il y a un canapé par exemple, puis il y a des gens, ils font la sieste sur leur canapé.
1: Est-ce qu'il y a des gens qui font la sieste chez vous?
2: Oui.
1: Ça arrive?
2: Oui, ça arrive. Oui.
1: Vous fournissez des petites pantoufles, des peignoirs aussi?
2: Non, ils s'installent et puis ils prennent une petite pause. Et donc, ça nous fait plaisir parce que c'est exactement ça qu'on veut. On veut vraiment que les gens se sentent comme à la maison.
1: Est-ce qu'on peut aller écouter du sport, du hockey, par exemple,
2: non,
1: ou un match de foot?
2: Il n'y a pas d'écran,
1: là. Dites-moi, quelle place vous accordez aux produits artisanaux? Ça, vous l'avez dit, c'est très important. Vous avez un chef, j'imagine, derrière, dans la cuisine qui travaille, ou c'est vous?
2: Alors non, la chef, c'est ma boss, c'est ma femme.
1: Aha!
2: Parce que l'histoire de tout ça, c'est quand même une histoire familiale. Donc c'est mari et femme qui sont derrière le quartier général, Lilou. Et donc c'est pas mal elle, je te dirais, qui est derrière les soupes, la fameuse soupe à l'oignon aussi. Et puis même pour les crèmes glacées, moi je fais, mais elle trouve les saveurs.
1: Est-ce que les enfants ont un mot à dire aussi là-dedans? Est-ce qu'ils sont
2: enfants,
1: les futurs directeurs généraux de l'entreprise?
2: Ouais, les enfants, pour l'instant, c'est les testeurs.
1: Des testeurs, des petits goûteurs. Nicolas Garcia, merci beaucoup. On invite les gens à visiter votre site web, votre page Facebook, les médias sociaux. Qu'est-ce que c'est?
2: QGBelleuil.com ou lilou.ca.
1: Merci pour votre visite.
2: Lilou, L-Y-L-O-U.
1: Bon succès. Salut.
2: Merci. Bye-bye. Bye.
1: On poursuit la musique au FM 103.3. Émission spéciale en direct de la ferme Guyon à Chambly. On est en bordure de l'autoroute 10. On vous attend. Venez nous voir. Cette fois.

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1: Elle dira bientôt « Oui, je le veux ». Frédéric Boucher de Mange tes légumes. Frédéric, ça s'est passé comment la demande en mariage?
2: Ah, ça s'est passé dans le sud, entouré de nos amis.
1: Il a posé le genou par terre. Comment il a fait ça? Oui, est-ce qu'il a sorti une tête de violon pour dire « Veux-tu m'épouser?
2: » Presque, mais oui, il a mis le genou par terre dans le sable. C'était un beau moment.
1: Comment s'appelle l'heureux élu?
2: Jean-Nicolas.
1: Jean-Nicolas, vous avez un fils également. Est-ce que ton fils s'est fait dire pendant toute sa croissance « Mange tes légumes? »
2: Bien, souvent les gens pensent ça, hein, mais Lucas, non, il a toujours mangé facilement ses légumes, mais on aimait le clin d'œil.
1: Bravo, bravo! C'est assez rare, les enfants qui aiment ça, les légumes.
2: Oui.
1: Moi, je vais te confier quelque chose. À la maison, quand j'avais des petits chocolats, tu sais, mes enfants passaient l'Halloween, je prenais le sac des légumes congelés, je mettais des chocolats là-dedans, dans le congélateur. Mes enfants trouvaient jamais des chocolats.
2: Ah, c'est bon.
1: c'est chiant, un peu pareil. Vous étiez pas agriculteur, là, avant?
2: Non, j'étais éducatrice dans le réseau de la santé pendant une dizaine d'années. Et puis, à un moment donné, j'avais une envie de changer de carrière complètement. Donc, je suis allée aux études parce que l'agriculture, c'est pas... On vient ni un ni l'autre du domaine agricole. Donc, j'ai fait un DEP en production horticole. Par la suite, j'ai fait un AEC en gestion d'entreprise agricole pour acquérir les notions plutôt au niveau de la gestion d'une entreprise. Et puis, on s'est lancé en 2022.
1: Mais vous êtes deux super-héros. Vous êtes les Robocop du jardinage.
2: Ça fait beaucoup à apprendre. Hey,
1: bravo. Oui, ça fait beaucoup à apprendre. Qu'est-ce qui a été le plus difficile pour vous?
2: Tout ce qui est le travail de mise en marché, c'est une portion qui est souvent sous-estimée. Nous, on fonctionne en vente directe. Donc, on a démarré avec un kiosque libre-service les premières années. Donc, c'était sur le perron de notre maison avec des frigos. Les gens venaient servir, laissaient les sous. Mais il faut mettre beaucoup d'efforts pour se faire connaître et puis pour amener les gens à venir nous voir à la ferme.
1: Ben, en tout cas, vous avez une super bonne image de marque. Là. Je vais vous dire, mange tes légumes avec la fourchette, puis la tomate, puis la laitue. Vraiment, bravo pour ça.
2: Merci.
1: Quels légumes vous produisez principalement?
2: On produit une vingtaine de légumes. On a carottes, tomates, concombres, poivrons, betteraves, radis, laitue, mesclun, tout classique. Et on a quelques fruits. On fait cerises de terre, melon d'eau et cantaloupe.
1: Est-ce qu'il y en a qui sont plus capricieux que d'autres, des légumes?
2: Oui, tout à fait. Toute la famille des cucurbitacées, donc concombre, melon d'eau, cantaloupe, les courges, sont quand même assez capricieux, sensibles au niveau du feuillage, donc ça prend des petits soins.
1: Il y en a sûrement qui poussent comme de la mauvaise herbe, tu sais, que c'est vraiment facile à faire pousser, non?
2: Oui, il y en a des plus faciles que d'autres. Si je pense aux poivrons, une fois qu'on les implante, ça va quand même assez bien, on les laisse aller, puis... On a des belles récoltes.
1: Combien d'années ça vous a pris de partir de zéro à maintenant?
2: Dans le fond, c'est notre cinquième année de production. Je dirais qu'on apprend encore beaucoup et surtout qu'on ajoute des choses à chaque année, comme par exemple, depuis cette année, on a du prêt-à-manger à la ferme qu'on vend à notre boutique. Donc, c'est comme si à chaque année, on s'ajoute des défis. Là. Donc,
1: C'était pas assez compliqué comme
2: ouais,
1: ça.
2: Oui, c'est ça. Je pense qu'on aime ça un petit peu compliqué.
1: La ferme, elle est située à quel endroit?
2: On est située à Valleyfield, dans le secteur Saint-Timothée. On est au 4511 boulevard Hébert.
1: Le plus gros défi, là, tu m'as parlé du marketing tout à l'heure, tu disais que c'était ça ton défi, là, mais je pense que tu as d'autres défis, pas vrai, là, parce que c'est très réussi, l'image de marque. Le plus gros défi d'être maraîcher, maraîchère aujourd'hui, en 2026, ce serait quoi? La main-d'œuvre?
2: La main-d'œuvre, j'allais dire ça. Oui, nous, pour la première fois, on a un travailleur étranger qui nous donne un méga coup de main à la ferme. Ça nous a facilité la vie parce que c'était difficile d'avoir des gens comme jusqu'à la fin de la saison les autres années. Puis on s'épuise à un moment donné à tout gérer tout seul. Donc ça, pour nous, ça a été un gros plus.
1: C'est important pour vous, les travailleurs étrangers?
2: Oui, tout à fait.
1: Quand le gouvernement du Québec a mis fin au PEC, est-ce que ça vous a rendu nerveux, nerveuse?
2: Un peu. C'est sûr que pour le côté agricole, tu sais, je pense qu'on... Je suis pas experte là dans le dossier, mais je pense que y a beaucoup de choses dans les changements qui ne s'appliquent pas au secteur agricole. Donc, pour l'avenir, là, ça devrait pas poser de problème pour nous.
1: Vous, est-ce que vous avez toujours aimé les légumes dans votre vie quand vous étiez plus petite, un peu comme Lucas ou...
2: ça n'a jamais comme été une passion avant justement là, d'arriver autour de la trentaine avec le potager qu'on avait à la maison. On l'agrandissait à chaque année, on faisait des tests, on ajoutait des cultures. Fait que c'est vraiment de là que c'est né. C'est arrivé un petit peu plus tard dans ma vie.
1: Votre légume préféré, qu'est-ce que c'est?
2: Moi, c'est le chou rave.
1: Le chou rave. Pourquoi?
2: Il est méconnu. Je trouve qu'il gagne à être connu. C'est vraiment bon. C'est bon autant en crudité que cuit. Donc, c'est mon préféré.
1: Les gens veulent de plus en plus consommer localement. Quel genre de conseils vous aimeriez donner à ces gens-là pour qu'ils puissent vous encourager, aller de l'avant, aller vous voir?
2: Oui, bien, je pense que c'est de poser des questions quand vous allez dans les commerces. Nous, par exemple, on aime mettre en valeur d'autres producteurs du coin. On a nos produits à nous, mais les légumes qu'on produit pas, on les prend de fermes locales. Puis on a aussi des produits, exemple confiture, marinade, condiments.
1: Vous collaborez beaucoup entre producteurs, hein?
2: Oui, tout à fait.
1: On va rappeler aux gens le site Internet, l'adresse, la page Facebook ou encore Instagram pour voir votre beau logo. Qu'est-ce que c'est?
2: Oui, la meilleure façon, dans le fond, de connaître pas mal en direct les disponibilités du moment, c'est la page Facebook Mange tes légumes, ferme maraîchère. On a aussi le site web mange tes légumes, ferme maraîchère.com.
1: Est-ce que vous êtes ouvert 12 mois par année?
2: Depuis maintenant, là, oui, on va être ouvert à l'année, présentement du mercredi au dimanche.
1: Qu'est-ce qu'on arrive à produire l'hiver? Est-ce que c'est des importations ou vous produisez, vous avez une serre?
2: On n'a pas de serre, donc pour l'hiver, ça va être, on va miser beaucoup sur nos plats préparés. On commence à avoir une belle diversité. Puis on va avoir quelques légumes importés. Puis les légumes qu'on peut trouver du Québec à l'année, on va les avoir assurément.
1: Frédéric Boucher, mange tes légumes. Je vous souhaite un beau mariage.
2: Merci.
1: Longue vie à vous deux et à la famille. Puis bon succès pour l'entreprise. Mange tes légumes. J'adore le nom. Puis je vous souhaite le plus grand des succès.
2: Merci beaucoup.
1: On poursuit en musique avec Petit Homme et Où aller. On est en direct du verger. De la ferme Guillon. Sans vie. Hey, je vais finir par gagner dans un verger. Moi, je vous le dis, ça fait deux, trois fois que j'ai dit aujourd'hui. Ferme Guillon à Chambly, en bordure de l'autoroute 10 pour une émission spéciale sur les ondes du FM 103.3.

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1: Improvisation mix avec un gars, une fille, le thème, le café. Marie-Jeanne Richer va improviser sur le café avec moi dans les prochaines minutes. On me dit qu'elle parle beaucoup, mais moi, j'aime ça, les gens qui parlent beaucoup. Alors, Marie-Jeanne, je vais te laisser aller. Parle-nous de MJ Café et compagnie. Qu'est-ce que c'est exactement?
2: Bien, en fait, MJ Compagnie, c'est un café à Chambly, évidemment. Sur le bord de l'eau, à côté des écluses. C'est pas compliqué, on peut quand même se peut-être à la face quasiment sur notre terrasse.
1: Comme le paradis, là.
2: Oui, ah, c'est le paradis, là. Je veux dire, on marche sur la route, là, sur le bord de l'eau, là, du bassin, puis je vous jure, on se cogne, quand je vous disais, on se cogne presque la tête sur notre terrasse, là, tellement que c'est à côté de l'eau.
1: Vous avez gagné le bon côté de la rue.
2: Exactement. Travaillez fort pour ce bon côté de la rue-là, mais oui.
1: Comment c'est né, cette idée-là?
2: En fait, c'est né il y a 10 ans, donc à Saint-Jean-sur-Richelieu en premier. J'avais mon premier commerce qui était là, puis je vivais dans ma cave. C'était pas très légal.
1: C'est quoi le premier commerce? C'était un commerce de café?
2: C'était MJ Compagnie, exactement. Non, comment je peux dire ça? Je vivais dans ma cave, donc le dessus, c'était comme le petit coin. Puis là, j'avais comme ma table de cuisine. C'était devenu la table pour
1: les gens. T'es déjà chez vous?
2: Littéralement. Mais les gens ne savaient pas. Sauf une fois, il y a une petite fille qui est arrivée, puis elle regardait sa mère, puis elle disait « Maman, j'ai trouvé une brosse à dents dans la salle de bain. » J'ai oh non! J'ai commencé à dire. Donc là, je me suis dit « OK, il est temps de peut-être agrandir. » Fait que bref, j'ai agrandi pas longtemps après, puis j'ai ouvert un deuxième café à Chambly. Donc, c'est pour ça que ça fait 8 ans à Chambly, mais ça fait au total 10 ans le café à la base. Mais j'ai vendu mon premier il y a de ça 3 ans et demi, 4 ans.
1: Est-ce que seulement du café ou il y a du thé, des tisanes, de tout?
2: La bonne question à se poser, là, c'est qu'est-ce qu'il n'y a pas?
1: Pour vrai, t'as de tout, hein?
2: On a beaucoup de choses, mais en fait, c'est une boutique québécoise avec des artisans québécois. Je suis super contente de pouvoir justement les mettre sur les tablettes puis les laisser, dans le fond, carrément prendre place dans notre boutique. Puis on a également aussi sur nos tablettes des torréfacteurs québécois également, café aussi, mais on reste dans le canadien, donc j'aime ça pouvoir faire connaître différents cafés. Donc on a vraiment beaucoup de choix sur nos tablettes, autant au niveau boutique pour faire des cadeaux qu'au niveau café pour pouvoir prendre tous les jours.
1: Marie-Jeanne, c'est quoi un bon café pour toi?
2: Oh my God, ça c'est une difficile.
1: Est-ce que c'est un café corsé? Est-ce que c'est un café qui vient de l'Afrique de l'Ouest, de la Colombie? De Cuba, ça vient d'où un bon café selon toi?
2: Ça va être le café Geisha qui a été coté. Non, on peut aller très geek, donc je vais m'arrêter parce qu'on a juste 5 minutes.
1: Oui.
2: Donc non, honnêtement, pour moi, un bon café, c'est le mélange en fait d'avoir une. Comment je dis ça? Pour moi, un bon café, c'est ni trop acide ni trop amer. C'est vraiment un bel amalgame et où on va être capable de pouvoir goûter. En fait, les notes qu'on veut être capable de pouvoir retrouver, les caractères du café. Fait que pour moi, un bon café, ça va être une belle balance de tout ça et du caractère qu'on veut retrouver. Fait que non, pas trop corsé. Je suis pas une fan de café torréfié foncé. D'ailleurs, il y en a pas vraiment chez nous. Le café huileux noir, ça existe pas chez nous.
1: Puis un bon café, c'est aussi avec la personne avec qui on va le boire, tout simplement.
2: Et
1: le partage.
2: Ah, oh man.
1: L'endroit aussi, l'endroit.
2: Ah, oui.
1: C'est le bord de l'eau, voyons.
2: C'est le bord de l'eau. D'habitude, on sert avec un sourire aussi. Fait que, tu sais, ça va avec, là. C'est encore meilleur.
1: Qu'est-ce que des clients commandent de plus chez toi?
2: C'est sûr que je dirais que la majorité des gens, ça va être un bon latte, mais honnêtement, on a énormément de gens qui commandent des cortados et bien évidemment, notre spécialité qui est là depuis 10 ans, c'est notre café bonbon qui est fait avec notre beurre de sucre à la crème. Fait que c'est un peu comme le petit carré de grand-maman, mais version liquide qu'on met dans le café, c'est débile.
1: Ben, c'est décadent, ça aussi.
2: C'est décadent, mais juste assez, pas trop sucré.
1: On l'accompagne avec quoi, notre bon café, chez vous?
2: Un deuxième café. Non, c'est pas... Non. Une panoplie de desserts. On a vraiment beaucoup de desserts qu'on fait beaucoup maison également aussi. Il y a une partie, dans le fond, qu'on va également faire cuire le matin. On fait pas les croissants, je laisse ça à des professionnels, mais on les fait cuire quand même sur place chaque matin. Donc, c'est toujours frais.
1: Ça doit sentir bon chez vous, hein?
2: Ça sent super
1: le
2: bon.
1: Le café, les croissants, tout ça, là.
2: Honnêtement, là, maison.
1: Ça ressemble à quoi une journée typique pour toi?
2: Une journée typique. Et là. C'est sûr qu'on parle à l'entrepreneur.
1: Ça commence tôt?
2: Ça commence tôt. Ben, pas si tôt, là. On n'est pas une boulangerie, donc à 3h, 4h, là, en règle générale, je suis encore dans mon lit, ça que ça va bien. Mais on commence, mettons, à, disons, 7h, 7h30 ou 8h, dépendamment dans l'année. Puis on finit l'affaire bien tard, des fois, c'est ça.
1: Combien de café par jour on peut boire?
2: On parle personnellement, là?
1: Légalement, là, mettons.
2: Non, bien, légalement, tant qu'on peut être capable d'en prendre.
1: Trois cafés, c'est correct?
2: C'est vraiment beaucoup avant que ça devienne quelque chose de vraiment pas bon.
1: pour la santé. C'est bon, le café, pour la santé.
2: C'est excellent.
1: Pourquoi les gens devraient faire un arrêt obligatoire chez toi, selon toi?
2: Ah, bien, si vous voulez avoir un bon sourire, une belle accueil, vous allez avoir un moment chaleureux, vous voulez rencontrer quelqu'un, vous dites, hey, c'est un bon milieu pour être capable d'avoir quelque chose qui. Je me sens, tu sais, comme. Je me sens que j'ai une journée difficile. Bien, venez chez nous. Là, nous autres, on est, comme je dis toujours, un peu des des psychologues sous-payés. Mais on adore ça. On adore ça.
1: J'aime ça, des psychologues sous-payés. C'est le bord de l'eau, en plus. Ça
2: c'est
1: fait
2: le
1: la
2: bord
1: job.
2: De l'eau, exactement.
1: Marie-Jeanne Richer, Café MJ et compagnie. On rappelle l'adresse aux gens, l'endroit incontournable à Chambly. Qu'est-ce que c'est?
2: 1731 Avenue Bourgogne, juste à côté des Écluses, ou de l'ancien Marius, comme diraient certains. Donc, sur le bord de l'eau, littéralement.
1: Allez-y, ça
2: merci
1: vaut la peine.
2: Merci beaucoup.
1: Ça vaut la peine. Merci beaucoup à toi.
2: Yes, merci.
1: Salut.
2: À toi.
1: On poursuit la musique au FM 103.3. Et à la suite de ça, on va parler avec Audrey Decelle de la Montérégie, le garde-manger du Québec. Et c'est Fouki qu'on écoute pour l'instant. C'est la position numéro 11 du top 25 de la semaine. 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
1: Avec Audrey Decel, la chef d'orchestre de tout ça, c'est toi qui as organisé cet événement-là aujourd'hui. Et je t'en remercie, Audrey, de faire un travail incroyable, notamment sur les médias sociaux. J'ai été bombardé, j'ai été tagué toute la journée, j'ai été identifié. Merci pour ton bon travail, Audrey. Puis on va remercier les gens qui se sont présentés au micro aujourd'hui.
2: Bien, j'ai commencé par te remercier, toi, Jean-Yves, pour le travail exceptionnel que tu as fait pour une deuxième année de suite.
1: Comme dirait mon ami Mario Desrêpes, c'est toi qui me remercie.
2: Bon, OK, je vais continuer parce que ça, on va faire ça toute la soirée.
1: Ouais. Il nous reste 2 minutes.
2: Ben oui, parfait. Ben écoute, la ferme Guyon, tout d'abord, merci de nous avoir accueillis. Et en rafale, taverne de la ferme, verger Camilla, vignoble Hemingford, Crème, la ferme du Miouli, les vergers Le Clan, Délire et Délices, Nestor Picard, quartier général du Vieux-Belleuil et hashtag Lilou. Et mange tes légumes et bien sûr, MJ Café.
1: Oui, mention spéciale à la ferme Guyon, Sébastien Dion qui a fait un travail exceptionnel, qui
2: Absolument.
1: Nous a préparé un endroit. Il est venu ici hier avec toi, vous avez tout préparé ça. L'équipe du matin aussi qui était là, sa fille puis les employés de la ferme Guyon.
2: Ils ont tous été exceptionnels sur place, honnêtement. Vraiment. On a une super de belle journée. Merci à tout le monde d'être venu, on était très, très contents.
1: Il nous reste 2 minutes exactement. J'aimerais ça que tu me parles de la Montérégie, de garde manger du Québec. Qu'est-ce que c'est votre mission?
2: Bien, c'est sûr que nous, on veut vraiment promouvoir les produits locaux, donc une campagne de promotion régionale et aussi la table de concertation de la Montérégie. Donc, évidemment, on met de l'avant les producteurs, aussi les cafés et tout le monde qui met de l'avant les produits locaux, les restaurateurs même. On a eu la chance d'avoir Summer qui est avec nous de la taverne de la ferme. C'est nouveau dans la campagne de promotion qu'on a des restaurants également. Donc, on était super contents là, d'avoir tout le monde, les producteurs maraîchers, tout le monde, dans le fond, là, qui fait partie de la campagne, on est super contents.
1: Est-ce que ces gens-là sont difficiles à joindre parce qu'ils travaillent fort, ils travaillent des longues heures?
2: Bien, difficile à joindre. Après, moi, j'ai une très belle relation avec eux. Là. Ça fait longtemps que je travaille avec eux, mais ils sont vraiment partout. Là. C'est des entrepreneurs, on n'a vraiment pas idée de tout ce qu'ils font. C'est les chapeaux des réseaux sociaux, des ressources humaines sont dans le champ. Fait que oui, des fois, ils peuvent être difficiles à rejoindre, mais ils étaient tous présents aujourd'hui, donc on est très chanceux.
1: Qu'est-ce que tu as découvert depuis que tu travailles pour la Montérégie de garde-manger du Québec?
2: Hey, c'est une très bonne question. Je dirais qu'on a beaucoup plus de diversité dans le territoire que je pensais. Je pensais pas qu'on avait des noisettes en Montérégie.
1: Moi non plus.
2: c'est la première surprise. Les kiwis aussi, là, ouais. C'est vraiment... Aujourd'hui, on vous a fait découvrir 2 entreprises qui étaient vraiment uniques sur le territoire. Mais en général, je dirais, je le savais déjà, je pense, mais encore plus que les gens sont vraiment passionnés par ce qu'ils font. Puis on est vraiment chanceux de pouvoir avoir autant de diversité sur le territoire.
1: S'il y a des gens qui aimeraient s'entrer en contact avec vous, qu'est-ce qu'on fait?
2: Bien, vous allez sur le site La Montérégie, le garde-manger du Québec ou sur nos réseaux sociaux. On fait d'ailleurs des capsules, des reels avec les commerçants. Certains qui seraient très contents de vous voir y aller.
1: Absolument. Et tu fais du beau travail aussi sur les médias
2: merci.
1: Sociaux. Je t'ai vu aller avec les reportages. Merci, Audrey Decel. Un gros merci encore une fois à la ferme Guyon.
2: Oui, merci,
1: merci
2: Sébastien.
1: Merci à toute l'équipe. C'était une émission spéciale que vous allez pouvoir retrouver sur les sites web du FM 103.3. Mon nom est Jean-Yves Lemay. Moi, je retrouve lundi 13h sur nos ondes. Je vous souhaite une bonne journée à tous.
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